Bab El Blues a été suivi de Perroquet sur le 895 de Dio.

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0: On a écouté Fra Fra, suivi du duo Flex Fab et Ziller Bass, et enfin Ian Simons en compagnie des Econda Women.
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On a écouté Killy Fossif, suivi de Thomas Howard Memorial, et à l'instant c'était le Lyonnais Adam Wood sur le 895 de Dio. On part tout de suite pour quelques classiques de la soul music.

Radio Dio 89.5, on vient d'écouter deux extraits des compilations sorties chez le label Bongo Joe. Première compilation avec le morceau de Til Afrique, c'est la compile Soul Sega Sa et des musiques de l'océan indien dans les années 70. Ça a été suivi par la compilation Leve Leve, et là cette fois les musiques toujours des 70s mais côté Sao Tomé vers l'Atlantique. Et à l'instant, enfin, eh bien c'était les anglais Frappadingue de Cog and the Zongo Brigade.

Nous avons quitté le Sahel de Tikoubaouin pour retrouver les orchestrations cuivrées de Bombay Bicycle Club et tout de suite, eh bien, partir en Europe pour écouter Tao. Tout ça, en tout cas, c'est sûr, c'est que c'était l'avion Radio Dio.

Les frangins des Ramones nous chantaient que Julie is a punk. Et tout de suite maintenant, eh bien, Moti Hari Brigade reprenait le Power to the People de John Lennon en nous disant que nous sommes bien sur Radio Duo.

0: Radio 89.5, un petit peu de rock hexagonal. On a écouté Not Your Animal et à l'instant Dirty Boots.
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Une programmation tout en chansons sur le 895 de Duo, une programmation qui a débuté avec une histoire de chapeau, mon hit, mon hat, signé Lily Crow et Thierry Chazelle. Le duo ayant laissé place à un solo, un album signé Alexandre Delano, Alexandre Rochon qui s'est extirpé de son projet Delano Orchestra. L'Auvergnat voisin explore l'élément eau dans cet album solo et nous emmenait faire un tour à la piscine, titre que l'on a pu écouter. Alexandre Delano qui a laissé place également à l'instant aux Tulous qui sont de retour en explorant les chansons populaires et pour tout dire franchement musette, totale musette est le titre de ce dernier album, La Valse Brune à l'instant et son ode au banditisme anti-bourgeois qui date du début du XXe.

Deuxième session un peu plus énervée, un peu plus punkisant, on va dire, à l'instant. Hymne et chant révolutionnaire mêlé à un classique. Il s'agissait bien sûr de Porcherie, légitime reprise par les Ramoneurs de Menhir, Laurent bien entendu, ex-Beru, reprise sur ce quatrième album des Ramoneurs de Menhir, à Bagad Pro Kemperley. Et puis juste auparavant, autre session punk et énervée, voire enragée, c'est le bal des enragés précisément, la troupe qui est une équipe fine, où l'on peut retrouver les Tagada Jones, Parabellum, Lofofora, Loadbust, Black Bomb A, Punish Yourself ou encore Acme, qui revisite des classiques de l'énergie, de la bonne humeur. C'était une reprise des Shérifs, jouée avec le feu. Et puisque le fer était chaud, nous l'avons battu en premier lieu avec un groupe punk uniquement, essentiellement par le nom de l'album. En tout cas, c'est le premier album du duo des frangins Thomas et Pierre David, Ici et Lui, Punk Prodige, et le titre de leur album disponible depuis mai dernier. Et c'était Coup de chaud, le titre qui ouvre cet album. On poursuit cette session programmation française, francophone, sur le 895 de Dieu.

0: Nouveauté pour les trois titres précédents. À l'instant, les artistes de Label Bleu. En effet, le Quintet vient de sortir un album où ils invitent Kebous ou encore Vincent Serrano, des Hurlements de Léo. L'album s'intitule Fenêtre. Ils étaient il y a quelques jours en concert dans la région. Juste auparavant, un peu plus énervé, quoique après Aval de Label Bleu, c'était tout simplement Faux que ça guinche, le sextet grenoblois, on peut le dire ainsi, qui eux reviennent avec non pas un quatrième mais un cinquième album avec 15 nouvelles chansons inédites. C'était Malin et Motivé pour faire ce qu'il vous plaît. Et puis juste auparavant, en solo cette fois, c'est une toute première, elle aussi a joué il y a quelques semaines dans la région, c'est Clara Luciani qui nous vient de la cité phocéenne du nord de Marseille. Clara Luciani a sorti son premier EP à 4 volets intitulé Monstre d'amour.
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Après un changement de maison de disque, trois albums de multi collaborations, un roman, un road movie musical, il est revenu bien soutenu par ses grands frères d'armes que sont Miossec et Dominica, qui a écrit ce texte-là, Tremble à l'instant, de Joseph d'Anvers, issu de son dernier album, Les Matins Blancs. Un album où on retrouve la collaboration de Jeff Allam, qui également eh bien, soutient le projet précédent dans cette session qui était 3 minutes sur mer. Cela fait 10 ans que le groupe se produit sur scène. Le groupe est revenu avec cet album L'endroit d'où l'on vient, qui sonne comme une évidence, où on retrouve effectivement la complicité de Jeff Allam, bassiste de Dominica, sur l'enregistrement de cet album de 3 minutes sur mer. Et puis enfin, juste auparavant, c'était la fine plume du chanteur du groupe Java, qui officie aussi sous le pseudo Sylvester Stallone au sein du kolkhoz Soviet Suprême, mais c'est bel et bien en solo et sous son propre nom. Kerwan a sorti ce nouvel album intitulé Curlin, et on était là dans les dérives du palais des princesses entre montagnes du Rif jusqu'à la côte bretonne. Le titre Berbère. C'est la dernière session proposée dans cette programmation spéciale chanson française, en tout cas francophone. On reste sur le même label que Joseph d'Anvers à l'instant. On est chez Atome pour une autre grande voix de la chanson française féminine, celle-là.

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Dernière session, proposition avec son et lumière, le monde de la musique, dépeint par Bertrand Burgala, à l'instant issu de son dernier album, Les choses qu'on ne peut dire à personne. Juste auparavant, une voix féminine, je vous le disais, comme dans ses paroles, eh bien, c'est une artiste présentée aux mille facettes, mille fossettes. Je suis mille était le titre d'ouverture de l'album De quoi faire battre mon cœur de Clarica. Et nous terminons tout simplement cette session avec une échappée belle à la vie, à la mort. C'est un album signé Nicolas Michaud qui nous emmène pour un peu plus de 7 minutes dans ces îles désertes.

1982, référence. Face à cet apparent bouleversement dans la considération portée à la pensée formalisée en matière de gestion, bouleversement qui a souvent fait dire que désormais le roi était nu,

Le duo Sleaford Mods suivi par Liesa van der AA et tout de suite, eh bien c'était BT93 sur le 89.5 de Radio Duo.

On a écouté Grimes, sorti sur le label 4ID, ça a été suivi par Everything Is Recorded, sorti lui sur XL Recordings, justement. Vous êtes bien sur le 895 de Duo.

Radioaudio.org ou le 89.5 berce vos oreilles avec Christophe Ménassier suivi de Livre Noir et tout de suite, on était à Saint-Étienne, sorti chez Z-Prod, le Rémi Godilla Sextet. On continue en local pour la scène spéciale dédicace, voici Graham Mouchnik.

On a écouté Graham Mouchnik, sorti sur Catapult Records, suivi de très très près par Hémisphère Sud, sorti lui sur le label Tourangeau Another Records.

0: OK.
1: Docteur Fluorescente a été suivi par Chuck Bois and the Engströmers sur le 89,5 MHz de Dio.
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Vous avez entendu d'abord The Breeders avec Walking with a Killer et à l'instant c'était Moke avec le morceau Quel est ton parcours ? Vous écoutez Radio Dio.

0: c'était Mamadou Diabaté à l'instant. Et juste avant, vous avez entendu Buck 65 et encore avant Half Asleep. Voici Rossé.
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Après Richard Dawson, vous avez entendu The Kinks, et puis à l'instant c'était The Pretenders qui reprenait les Kinks avec la chanson I Go To Sleep. Et voici maintenant Chicago.

C'était Stéréolab à l'instant, et juste avant, vous avez écouté Ben Folds 5. Vous êtes toujours sur Radio Dio, au milieu d'une heure de musique, et voici Blood, Sweat and Tears.

On vient d'écouter Michel David and the True Tones. Ça a été suivi par Hugh Brown, accompagné de Irie Heights. Et enfin de Savannah Funk, avec le producteur Gaudi. 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

Le sound system français OBF a été accompagné des Anglais de Irish and Stepaz. Ça a été suivi par le projet IBBO Sound Machine et du cultissime groupe ESG sur le 895 de Dio.

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1: Que vous soyez branché sur le 89.5 MHz à Saint-Étienne et alentour ou sur le radioaudio.org partout ailleurs, vous venez d'entendre Françoise Breu, Fontaines d'ici et Marie Cloque.
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On vient d'écouter Trotsky, Nautique, Son d'Orgo et à l'instant le groupe francilien La Cosna.

Tu viens d'écouter le rap froid de Mina Raheb. Ça a été suivi par un groupe dont j'ignore totalement comment on peut prononcer ça, mais vu qu'elles viennent de Sens, je vais tenter un The Huile, H-U-I-L-E. Et tout de suite, c'était Kitty Solaris sur le 895 de Radio Dio et radiodio.org.

I'm a Woman de Coco Taylor a été précédée par la face cachée des guitares de Seb Martel, Mathieu Chédid et Mathieu Bogarts sur le 89.5 MHz d'audio.

On vient d'écouter Sugar Pie DeSanto, ça a été suivi par le reggae de Marcia Griffiths et à l'instant Mary Love sur Radio Duo.

On vient d'écouter Horace Andy, extrait de son album Midnight Scorchers, sorti en 2022 sur le label How New Sound. Ça a été suivi par un extrait de l'indispensable Illmatic du rappeur Nas et à l'instant le dub d'Iseo and Dodo Sound sur le 895 de Radio Dio.

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1: Vous venez d'entendre la québécoise Sarah Daniel, ça a été suivi par la bretonne Nolwenn Corbel. Vous écoutez Radio Audio et vous avez bien raison, et si vous faites ça, a priori vous devez l'écouter sur le 89.5 de la modulation de fréquence à Saint-Étienne et alentour, ou sur le radioaudio.org partout ailleurs ou dans d'autres conditions. Et si vous l'écoutez encore d'une autre manière, n'hésitez pas à nous contacter car je suis curieux de savoir comment.
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1: Tu viens d'entendre Mokhtar, suivi par Amar 808 et Jürgen Blackrock, et tu es bien sur Radio Dio.

un peu de hip dans le hop avec Jane et les autres, suivi par Rature et enfin Uzi Freya sur le 895.

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1: Hugo Kant a cédé la place à Molto Morbidi. Vous êtes bien sur radiodio.org ou le 895 MHz.
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1: C'était Floating par Schoolboy Q featuring 21 Savage. Et voici maintenant Fi Fi, une chanson de Tobé Nguyé avec Fat Nguyé.
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C'était Shania Mansour avec le morceau Beyrouth. Et voici maintenant Radio Inactive, un rappeur américain d'origine égyptienne. Le titre c'est Mint Tea et il y a la caution

Vous venez d'écouter Pull Up the People par MIA. Et voici Cypress Hill avec la version espagnole de Insane in the Brain.

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Vous venez d'entendre l'excellent morceau Passé Futuriste par Mauvais Sang featuring Gunpowder et juste avant Sixth Floor avec Project Logic.

C'était Aidez-moi par House Gang. Et voici maintenant Salmo, un rappeur venu de Sardaigne, il Senso del Lago.

Vous êtes sur Radio Audio 89.5 FM à Saint-Étienne et alentour et vous venez d'entendre Léna Deluxe suivie de Julie Sharp.

On a été dans le Grand Nord canadien, écoutez Élie Sapier et sa reprise de Queen en langue Inuktitut. Ça t'a suivi par le groupe The Sirens of Titan. 895.

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qui va suivre. Pour les associations, faisons front démocratique face aux attaques contre les associations. Le mouvement associatif appelle à transformer les soutiens exprimés en engagement concret. À l'approche des choix budgétaires et de l'élection présidentielle, défendre le modèle associatif exige une mobilisation collective. Le 20 septembre dernier, un hebdomadaire national a choisi de présenter les financements publics versés aux associations comme de l'argent englouti. Derrière cette mise en accusation, ce sont des millions de bénévoles et de salariés, leurs actions et leur engagement au service de l'intérêt général et du non lucratif qui sont méprisés. Ces attaques ne sont malheureusement pas une surprise, elles s'inscrivent dans une remise en cause répétée de la légitimité des associations. Depuis, les réactions d'acteurs associatifs, de responsables politiques et différentes sensibilités d'autres forces citoyennes se multiplient tant pour rétablir les faits face aux contre-vérités et aux approximations du journal que pour rappeler la contribution inestimable des associations à notre société. Dans cette période où ne nous laisserons pas faire, le mouvement associatif salue ses prises de position et appelle la mobilisation à se poursuivre et s'amplifier. Ces réactions témoignent de l'unité et de la force du monde associatif et des soutiens qu'il rassemble à l'heure où il fait face à une crise majeure. En effet, à l'opposé de l'image de financement englouti, la réalité vécue par les associations est celle de moyens insuffisants pour répondre aux besoins croissants exprimés par la population, en particulier les plus fragiles. Il y a près d'un an, ces difficultés avaient mené les associations à se constituer pour la première fois de leur histoire en mouvement social pour dire « ça ne tient plus ». À laquelle Dio avait contribué, un cri d'alerte resté sans réponse. Nous ne pouvons collectivement nous satisfaire de l'érosion de ce qui fait socle de notre modèle social. N'attendons plus d'être attaqués pour le défendre. Faisons front démocratique pour les associations. Alors que le vote du budget et l'élection présidentielle seront décisifs pour la cohésion sociale, le mouvement associatif en appelle à la responsabilité des responsables politiques. Plus largement, le mouvement associatif invite tous ceux et celles qui souhaitent défendre le modèle associatif à travailler ensemble aux conditions de sa pérennité. Le 8 octobre prochain, lors de la rentrée politique du mouvement associatif, nous porterons ensemble une conviction et une exigence. L'avenir des associations est une question démocratique qui doit prendre toute sa place dans le débat présidentiel. À l'heure où l'on voudrait nous faire taire, ce rendez-vous sera ainsi l'occasion de montrer que les associations s'unissent et portent une parole politique commune. Voilà pour le mouvement associatif qui représente au travers de ses membres une association sur deux en France et qui signe ce communiqué de presse et réaction et rentrée politique donc prévue en effet le 8 octobre prochain. Ce sera de 18h à 21h à Paris avec une soirée qui sera l'occasion de convier acteurs et partenaires du monde associatif à cette soirée d'échange qui sera l'occasion de marquer la passation d'ailleurs à la présidence du mouvement associatif entre Claire Toury qui est désormais présidente du CESE et la personne qui lui succédera, et donc l'occasion de revenir un an après ça ne tient plus, quelques mois après la France qui se bat, comment transformer l'alerte en force collective. Voilà, on tenait à nouveau à revenir sur cette importance bien sûr du secteur associatif largement menacé, avec l'occasion de revenir sur cette célébration des 125 ans de la loi de 1901 et ce plateau radio exceptionnel qui a été réalisé le 1er juillet, date anniversaire dernier. L'occasion donc d'une soirée organisée à la Maison des Métallos à Paris par le mouvement associatif et France Générosité. Un plateau animé par la radio associative Aligre FM que je vous propose de retrouver en diffusion et retransmission ce jour. Voilà, un peu plus d'une heure donc consacrée à cet anniversaire des 125 ans de la loi 1901, plateau radio donc du 1er juillet dernier. C'est tout ce qui est à suivre sur l'anniversaire donc de la loi 1901 sur le 895 de Dio d'ici un instant. Restez à l'écoute en vous souhaitant une bonne écoute précisément et une belle émission.

0: Le 1er juillet 2026, la France qui se bat célébrait la loi 1901 et le combat des associations au cours d'une soirée spéciale co-animée par Aligre FM et The Conversation. Un événement à l'initiative du mouvement associatif et France Générosité, diffusé en direct sur Aligre FM et 50 radios associatives.
1: Bonsoir à toutes et à tous. Bienvenue donc à la Maison des Métallos et sur l'antenne d'Aligre FM que j'ai le plaisir de représenter.
0: Nadia Etayeb Vanini, présidente d'Aligre FM.
1: Alors, si nous sommes rassemblés ici ce soir, c'est pour célébrer les 125 ans de la loi 1901, un pilier de notre démocratie qui a durablement transformé notre société et nous souhaitons que cela dure. Et quel lieu plus emblématique pour promouvoir et défendre le travail mené par les associations puisqu'il abrita, entre autres, vous le savez, l'Union fraternelle des métallurgistes et puisqu'il est aujourd'hui un espace de création collective, d'échange et de débat. Cette soirée est là pour en témoigner. 125 ans après l'adoption de la loi qui les a autorisés, les associations continuent de faire battre le cœur de la France. Un événement, donc, la France qui se bat, initié par le mouvement associatif et France Générosité, auquel Aligre FM, l'une des doyennes des radios associatives, s'est associée pour la co-animer avec The Conversation et en permettre la diffusion sur un réseau de plus de 40 radios associatives.
2: 50 même, Nadia, 50.
1: Alors 50, grâce au concours de la CNRA, Confédération Nationale des Radios Associatives. L'événement souriait parce que l'événement est également capté et diffusé sur la chaîne YouTube de la France qui se bat. Alors au programme de cette soirée, des regards, ceux de responsables associatifs, de grands témoins, de médias, d'élus, tous réunis ici pour évoquer les combats d'hier, échanger sur les défis actuels et pour imaginer ensemble demain. Sans plus tarder, je vous cède la parole, Éric Lauter, pour introduire cette soirée.
2: Merci Nadia. Nous sommes aujourd'hui le 1er juillet 2026 et 125 ans, jour pour jour, une loi naissait, une loi que désormais connue sous le nom de loi de 1901, signée du président de la République d'alors, Émile Loubet, et du président du Conseil, ministre de l'Intérieur et des Cultes, Waldeck Rousseau. Son article premier établissait la possibilité de mise en commun de connaissances ou d'activités dans un but autre que de partager des bénéfices. Elle ouvrait ainsi un modèle alternatif au mercantilisme. Son article 2, qui reste inchangé à ce jour, comme l'article 1, proclamait, je cite, « Les associations de personnes pourront se former librement, sans autorisation ni déclaration préalable. » Alors on est ce soir réunis pour célébrer cette liberté d'association, désormais inscrite dans tous les pans de notre vie. Réfléchissez 30 secondes et vous verrez qu'à chaque instant de notre vie, de la naissance jusqu'à notre retraite, on est parcouru par ce réseau associatif comme autant de vaisseaux qui irriguent le corps social de cette France qui se bat. On va faire un état des lieux ce soir de cette liberté en examinant les missions dont les associations sont en charge, les moyens qu'elles ont ou n'ont pas pour les exercer, et puis on va jeter un regard sur le futur de ce modèle alternatif, de ce modèle associatif, pardon. C'est ce qu'on va voir lors de cette soirée riche qui nous attend, et de nombreux invités nous attendent d'ailleurs sur le plateau. Voici la France qui se bat, une émission spéciale en direct de la Maison des Métallos à Paris, initiée par le mouvement associatif et France Générosité sur l'antenne d'Aligre FM 93.1 et relayée par 50 canaux de radio associative. Ce soir, on célèbre et on défend les libertés associatives. Merci au public venu nombreux qui, s'il a envie, peut se manifester pour cette soirée. Merci. Merci à vous. Lançons donc cette soirée consacrée aux 125 ans de la loi sur la liberté associative.

0: Cette loi de 1901, promulguée le 1er juillet, elle s'inscrit dans un contexte historique. Patrick Léon-Émile, vous avez un invité sociologue, je crois, qui va nous permettre de remettre dans le contexte historique et sociologique cette loi qui désormais régit nos vies.
1: Merci Eric, bonsoir à toutes et à tous. Effectivement, puisque nous sommes réunis pour célébrer cette liberté d'association, intéressons-nous à l'histoire des associations, comme tu dis Eric. Dans les moments cruciaux de l'histoire, l'association revient toujours comme un grand rêve, me disait notre invité hier au téléphone. L'histoire des associations, c'est aussi l'histoire de la démocratie. Et c'est une histoire très mouvementée. Nous en parlons avec Roger Su. Bonsoir.
2: Bonsoir.
1: Roger Su, vous êtes donc professeur émérite de l'Université Paris-Cité, administrateur du mouvement associatif et aussi de la Fonda. Vous avez publié, entre autres, « Vers une société du temps libre » et « La richesse des hommes ». Tout d'abord, Roger Su, quand cette loi est votée, donc en juillet 1901, quel est le contexte politique? Dans quel moment, dans quel environnement social sommes-nous à ce moment-là, quand cette loi est votée en France?
2: Ah, on est dans un grand mouvement social qui a été préparé de longue date, qui date de la Révolution française, et puis qui passe par 1848, et qui est, ironie de l'histoire, préparé par le père. Tout le monde se souvient évidemment de Pierre Valdez-Crousseau, mais il avait un père. Donc dans la famille, je demande le père, parce que le père qui était René était aussi un homme politique, sénateur, c'était un grand 48art, c'était quelqu'un qui était complètement sur la volonté de réaliser le droit d'association. Et c'est son fils, au fond, qui, parce qu'en 1848, je crois que Pierre Valdez-Crousseau avait 2 ans, donc, mais enfin, au berceau, il a été quand même très bercé par toute cette histoire. Cette histoire, et je termine sur cette question, cette histoire, elle vient progressivement, parce qu'au fond, Valdec, je me permets de l'appeler Valdec, parce que c'est,
1: vous pouvez.
2: En même temps, tellement de familiarité avec lui, au fond, d'avoir côtoyé tout ce qu'il a pu écrire et faire. C'était vraiment un battant, c'était un homme. Il nous faudrait un Valdec, hein, aujourd'hui. Enfin, bon. Cette histoire, il s'aperçoit bien qu'il ne va pas y arriver de faire un droit d'association d'emblée. Donc, il commence progressivement. Et ce progressivement, figurez-vous, c'est les coopératives, ça va être les mutuelles, et évidemment, en 1884, c'est les syndicats. Et à chaque fois, il faut se souvenir, d'ailleurs, que ce sont des droits des associations syndicales. À chaque fois, il y a le mot association, des associations mutualistes. Donc il y a cette idée rémanente que c'est l'association qui va être le but. Et 1901, qu'est-ce qui se passe? Qu'est-ce qui change fondamentalement? Bien sûr, c'est une loi de liberté et d'égalité. C'est peut-être la loi qui illustre le mieux la devise républicaine. Il n'y a pas encore la fraternité, d'ailleurs. Hein. Donc, elle illustre ça. Mais cette loi, elle n'a pas d'objet. Vous voyez? C'est-à-dire que l'objet, ça va être le sujet. Ça va être vous, ça va être moi. Ça, c'est une révolution extraordinaire. On ne m'a pas dit, on va faire des associations pour ci, pour ça. C'est vous qui allez décider de quoi vous allez parler, de pourquoi vous voulez faire association. Vous voyez, c'est une loi qui est donc complètement, à la fois, qui est dans la prolongation des grandes lois sociales de la Troisième République, comme vous disiez, et en même temps qui est complètement innovante parce qu'elle redonne la parole à chacun et à chacun de pouvoir faire quelque chose. C'est-à-dire de passer, mon dernier mot là-dessus, de passer au fond d'un problème privé. Moi j'ai un petit problème. Est-ce que ce problème-là, par hasard, vous le partagez? Vous le partagez? Et est-ce qu'il y en a d'autres qui le partagent? Et comme ça, on peut aller jusqu'à proposer des lois, et vous savez qu'il y a beaucoup de lois qui aujourd'hui sont d'origine associative. Excusez-moi, j'étais un peu long.
1: Remontons un peu plus en arrière pour voir donc les principales étapes, les grandes dates avant d'aboutir à 1901. C'est bien sûr la Révolution française 1789, mais également 1848.
2: Oui.
1: Alors, dites-nous quelques mots de cette
2: date. 89. Alors 89, c'est vrai, c'est l'an 1, donc c'est la première république. Et qu'est-ce qu'ils ont en tête, les révolutionnaires? Ils ont en tête le contrat social de Rousseau. Donc ils sont... alors, que dit Rousseau en résumé dans son fameux livre Contrat social? D'ailleurs, il ne voulait pas que ça s'appelle comme ça. Il voulait que ça s'appelle de la société civile. Ça aurait été d'ailleurs mieux, à mon avis, que le contrat social. Mais bon, voilà, c'est ça l'histoire. Et il a une phrase canonique, vraiment extrêmement importante, Jean-Jacques. On va continuer dans les prénoms. Jean-Jacques, il dit... Un contrat social qui n'aurait pas pour préalable l'association serait un contrat de dupe. Ce serait un contrat du fort au faible. Il voit très bien que cette affaire du contrat et des institutions, c'est au fond des affaires qui peuvent être des affaires de dominants. Et que si on n'arrive pas à installer ce que moi j'appelle avec mon concept de l'associativité, mais si on n'arrive pas à installer des associations et à faire vivre le politique... Eh bien, la politique, ça ne fonctionnera pas, ou tout au moins, ça fonctionnera beaucoup moins bien que s'il y a une société civile associative qui représente la véritable instance politique. Donc c'est ça. Donc ils ont ça, et ils se disent, 89, on va faire donc une grande association nationale. Attendez, une grande association nationale, on sort de l'ancien régime, voilà. Le premier truc qu'ils sont obligés de faire, c'est supprimer. Ça paraît paradoxal. Mais ils sont obligés de supprimer, évidemment, toutes les corporations, les guildes, etc. Tout ce qui est au Moyen-Âge, parce que ça ne ressemble pas à des associations. Il y a pas de... vous n'êtes pas libre. Vous êtes obligé, quand vous êtes chaudronnier ou menuisier, vous êtes obligé de rentrer dans une corporation. Pas de liberté. Et question d'égalité, laissez-moi vous dire qu'à l'époque, c'est le patron tout-puissant. Enfin, les corporations sont tous sauf démocratiques. Alors, donc, ils ont commencé la loi Le Chapelier avant de multiplier des quantités d'associations qui vont vouloir continuer, prolonger la révolution. À Paris, il va y avoir 60 districts où chacun va vouloir organiser une espèce de démocratie plus que participative, une démocratie ouverte, permanente, quoi. Il y a un mouvement extraordinaire.
1: Alors, justement, comment...
2: C'est 89.
1: C'est ça. Alors, donc, quelle est l'importance de 1848, justement?
2: Ah, 48, c'est probablement extraordinaire, parce que c'est vraiment la date fétiche, me semble-t-il, pour les associations. D'abord, il y a René Waldeck-Rousseau qui est à l'œuvre. Mais il y a tout. Il y a une pensée philosophique. Il y a une pensée politique. On a oublié. Il pense l'associationnisme. Cette deuxième république, puisqu'il s'agit de la deuxième république de 48, elle se proclame associationniste. C'est-à-dire qu'il considère que l'association, c'est à la fois l'origine de la démocratie depuis les Grecs, et c'est en même temps le but ultime de la démocratie, parce qu'il rêve, et on en est loin, d'une sorte de société dans laquelle il y aurait une telle émancipation qu'au fond, on pourrait aller vers une société sans État, sans trop de structures publiques, par rapport à des formes, on dirait aujourd'hui, plus autogestionnaire. Donc il y a ça. Après, il y a un des premiers actes, c'est qu'ils disent, on croit toujours que nous, c'est en 71 qu'on a mis le droit d'association dans la Constitution. Non, 48, direct, ils mettent le droit d'association dans la Constitution de 48. Donc ils y tiennent vraiment. Ils tiennent vraiment, vraiment à ça. Et en même temps, et comme vous le savez, ils instaurent le suffrage universel et masculin.
1: Dites-nous, Roger Su, donc, oui. Comment au fil des ans les pouvoirs en place perçoivent-ils cette loi, la formation des associations? Ils le perçoivent comme une menace, est-ce que tout de suite l'association prend une position de lutte?
0: Alors dans la soirée, je vais avoir le mauvais rôle, je vais avoir celui de vous rappeler la pendule. Il nous reste 3 minutes.
1: 3 minutes.
0: Roger Su.
2: Oui. Non, c'est une histoire extrêmement mouvementée. Vous savez, c'est une histoire dans laquelle il y a à la fois la question de l'autorisation, la question de la surveillance, et puis parfois la question de la dissolution. Donc c'est une histoire qui monte et qui descend. Je ne suis pas sûr que nous soyons dans une période tout à fait montante, pour vous le dire.
1: Aujourd'hui.
2: Parce que, si on est vraiment sur l'actualité, puisqu'il nous reste très très peu de temps, donc sur l'actualité, je dirais, évidemment, le contrat républicain ressemble furieusement quand même à des formes d'autorisation préalable, c'est-à-dire avec cette idée, au fond, que le préfet prend un rôle, d'ailleurs, que le juge devrait exercer. Nous sommes un des rares pays, alors... On est un pays en même temps dans lequel, à la base, il y a 75 000 nouvelles associations. Donc il y a un mouvement extraordinaire. Jamais on a vu autant d'associations se créer. Et en même temps, du côté du haut, du côté des institutions, une espèce de rétractation autour de ce contrat républicain. Et puis surtout sur le fait que, évidemment, aujourd'hui, il faudrait qu'il y ait des finances publiques importantes. Je voudrais juste vous prendre deux exemples, parce que je crois que ça va parler à tout le monde. J'entendais les chefs de clinique à l'hôpital qui disaient « Mais où sont le service civique ? Mais on n'a pas besoin d'un médecin dans toutes les chambres, on a besoin de gens qui viennent. Et si on croit qu'on va faire affaire à la canicule sans les associations, c'est une erreur. On a besoin de mobiliser la société civile. » Je vous prends un deuxième exemple plus proche de nous depuis hier soir, depuis que la France a battu la Suède, excusez-moi. Voilà, tout le monde n'est pas forcé d'être spécialiste. Mais ils viennent d'où les gamins ? Ils viennent d'où ? Qui a formé ces gamins-là ? C'est-à-dire, tout le monde se dit, c'est extraordinaire ce mondial, c'est extraordinaire ces footballeurs. Ils font l'envie de tout le monde. C'est vrai que c'est une équipe magique, mais ils ont été formés par l'éducation populaire sur des toutes petites bases au fond locales, dans des banlieues déshéritées.
0: Alors ça tombe bien, on abordera tout à l'heure la question du sport. Donc ça
2: très bien, bientôt. Très bien, très
0: il nous reste
2: bien.
0: Il nous reste 4 minutes, voyez, 4 minutes.
1: 4 minutes encore, vous parlez.
2: Ah, 4 minutes encore. Ah bon, alors.
0: On vient de rajouter à votre crédit, Roger Su.
2: Je vous en remercie.
1: Mais finalement, est-ce qu'il n'y a jamais eu de grande politique associative en France ?
2: Non, c'est la Cour des comptes qui le dit. La Cour des comptes a fait un très très bon rapport sur l'absence, ou ce qu'ils appellent le saupoudrage. Il n'y a jamais eu vraiment de grande politique associative, contrairement aux pays scandinaves. Ouais. Moi, je connais bien, pour y avoir vécu, les pays scandinaves, dans lesquels il n'est pas question que tout le monde ne soit pas dans une association d'une manière ou d'une autre. C'est dès l'école, il y a des trajectoires civiques. Nous ne sommes pas très très avancés sur le plan. Vous savez, on a toujours vécu, nous, sur la verticalité institutionnelle et politique, aujourd'hui plus que jamais encore. Donc la manière dont aujourd'hui se joue l'horizontalité, alors que aujourd'hui de plus en plus les gens sont convaincus qu'ils sont égaux les uns par rapport aux autres, on est dans une vision beaucoup plus horizontale et associative. Moi, ce que j'appelle l'associativité dans la société, elle se heurte à la verticalité des institutions. Et malheureusement, il y a des gens qui sont frustrés. Alors, tous ceux qui peuvent accéder à l'association, etc., qui trouvent quand même un moyen d'exprimer ce qu'ils sont dans une relation de liberté et d'égalité, ça va, mais il y a des tas de gens qui sont frustrés et qui, du coup, provoquent notre révolution associative aujourd'hui, parce qu'il y a une vraie révolution associative, sociale, économique, politique. C'est le social qui fait l'économique aujourd'hui, c'est le politique qui devrait faire la politique. Eh bien, ce changement provoque des frustrations chez ceux qui ne trouvent pas les moyens de l'expression et de réalisation. Et d'ailleurs, à telle enseigne que le vote aux extrêmes correspond, alors là, les études sont toutes formelles, correspond très exactement à l'absence, ou en tout cas à la rétractation des services publics et à l'absence d'association. Donc, en même temps, je voudrais dire ça, puisqu'on a peu de temps, je voudrais dire ça interpelle chacun.
1: C'est-à-dire que plus il y a d'associations, moins le service public fonctionne et plus le vote...
2: Plus il y a de sociabilité, vous savez, c'est comme sur l'immigration, ça. Plus il y a de sociabilité et moins les gens s'enferment dans des rhétoriques et dans des rhétoriques de radicalité, d'opposition, de xénophobie, de détestation du monde. Le monde me déteste, alors je le déteste, voyez. Et donc ça veut dire que les associations ont un rôle éminent. D'abord, moi, j'essaye à chaque fois de convaincre mes camarades associatifs qu'ils sont au cœur de l'histoire. Nous vivons une révolution associative. Évidemment, ça ne se voit pas dans les institutions, mais c'est dans le lien social. C'est vachement plus important parce que ça, un jour ou l'autre, ça va sortir, ça va émerger. Ça émerge déjà beaucoup, mais ça va sortir encore beaucoup plus fort. Donc, nous sommes dans ça. Donc il faut que les acteurs pensent d'abord... ils sont les moteurs de l'histoire. Oui, ils sont les moteurs de l'histoire, comme ils l'ont été en 48, comme ils l'ont été en 36, comme ils l'ont été en 89, etc. Et puis, il va falloir aller chercher. Il va falloir aller chercher les isolés. Il va falloir les voir. Il va falloir faire du réseau. Parce que la dépendance par rapport à ce qui est quand même de la contre-révolution... Encore une fois, cette révolution entraîne une contre-révolution. Ce n'est pas des gens qui sont contre l'association, c'est des gens qui seraient pour l'association. Mais me dire, moi je suis un pauvre type, qu'est-ce que je vais apporter à une association, j'ai pas de compétences, j'ai pas de spécialité. Mais si, mon vieux, tu sais sourire, fais quelque chose. Donc c'est beaucoup, beaucoup.
1: En tout cas, on vous remercie pour cette belle entrée en matière, pour cette soirée, donc pour ces belles associations. Merci Roger Su.
0: Merci à Roger Su, sociologue. Il était interviewé par Patrick Léon-Émile. Alors dans le cadre de cette France qui se bat, et combien on vient d'entendre dans les propos de Roger Su, dans cette France qui se bat et qui défend ses associations, la CNRA, la Confédération Nationale des Radios Associatives, a mis à notre disposition des reportages. Voici le premier d'entre eux, envoyé par Radio B à Bourg-en-Bresse.
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4: Dimanche matin, sous le cloître du monastère royal de Broux à Bourg-en-Bresse, des voix résonnent.
5: Là, je vais avoir besoin qu'on soit aujourd'hui très efficace. C'est la toute dernière répétition avant la générale. Bien, vous êtes prêts ?
6: Je suis Marie-Christine Arban, vice-présidente de l'association Enfants Soleil 01. On a créé l'association avec d'autres parents. Au départ, nous étions 6 familles et puis aujourd'hui, nous sommes une vingtaine de familles. Notre but, c'était de tout faire pour que les enfants porteurs de trisomie 21 puissent être inclus à l'école et non pas mis en établissement spécialisé. Notre rôle a évolué avec l'avancée des enfants. Donc actuellement, notre rôle, c'est plus maintenant de travailler l'après-collège, comment faire une formation professionnelle, comment trouver un emploi, comment se loger dans le milieu ordinaire. Aujourd'hui, on prépare un spectacle avec les jeunes qui habitent dans une résidence inclusive qui s'appelle Cap Soleil. Nous avons eu une aide du département qui s'appelle l'aide à la vie partagée, l'AVP. Et grâce à cette aide, nous avons pu contacter un metteur en scène qui s'appelle Xavier Arlot, qui a travaillé avec les 6 jeunes porteurs de trisomie 21 qui sont dans la résidence Cap Soleil depuis 2 ans. Il a appris à les connaître, il a travaillé avec eux et au bout de quelques mois, il a écrit une pièce spécialement pour eux, tout en incluant des acteurs sans handicap.
5: Là, vous savez, chaque fois vous laissez un temps de pause, c'est idéal. C'est idéal, on comprend tout. Pensez bien à ce temps de pause régulier. On reprend cette petite scène.
6: Tous les dimanches matins, nous nous retrouvons pour répéter la pièce de théâtre avec tous les comédiens. Je pense que les liens se tissent au fur et à mesure des répétitions et sont des liens très forts, de bienveillance. Et je crois qu'on ne se quittera pas comme ça une fois que la pièce de théâtre sera faite. On peut dire que c'est un vrai succès au point de vue de l'inclusion. Je dirais qu'ils sont maillot jaune de l'inclusion, nos enfants porteurs de trisomie 21. Ce sont des jeunes adultes qui savent vraiment s'inclure dans le monde ordinaire.
7: Vous faites quoi là ?
8: On cherchait un trésor.
9: Et on ne savait pas.
7: Parce que nous, on connaît un trésor.
6: La représentation approche et les jeunes, ils ont un petit peu de stress, peut-être un peu moins que nous les parents, mais on les voit vraiment évoluer de semaine en semaine, on voit vraiment qu'ils travaillent le texte chez eux, on voit que c'est important pour eux de réussir et de montrer qu'ils sont capables de dépasser un petit peu tous les préjugés qu'il y a sur la trisomie. Et je pense que là, ils vont défier un petit peu tout le monde. Quand ils naissent, on nous dit souvent qu'ils ne seront pas capables d'eux, et bien là, ils vont détourner ça et ils vont montrer qu'ils sont capables d'apprendre un texte, qu'ils sont capables de jouer avec d'autres acteurs, qu'ils sont capables de s'inclure. Et ça, c'est un message très important qu'ils veulent faire passer et que nous souhaitons faire passer également.
5: Alors, on le fait dans l'ordre comme ça, c'est parce que Maxime, il l'est bien. Alors, allez-y, c'est qui fait en premier le « hé » ?
10: Hé ! Hé !
11: Hé !
10: Hé ! Là !
5: Et vous partez en courant, d'accord ?
10: Ouais.
5: Ok, ça va mieux ?
10: Ouais.
5: Ah, bah voilà, bon, c'est parfait.
6: Ce spectacle, il peut vraiment apporter de l'amour pur, comme ce qui est dit dans la pièce. Et vraiment, là, on voit qu'ils vont faire passer vraiment ce message au public. Ils le transmettent tellement, je veux dire, ça transpire en eux.
12: Et vous en faites beaucoup, des cadeaux ?
10: Oui, quand on aime bien quelqu'un et qu'on est content.
13: Mais ils sortent bien de quelque part, ces bijoux. Vous les trouvez où ?
10: Carla.
13: Où ça ?
5: C'est d'abord Maxime, hein ? C'est d'abord Maxime et après vous le faites tous. On reprend encore une fois.
6: Je leur souhaite du courage. Je sais qu'ils vont être capables de transmettre ce message et qu'ils vont donner le meilleur d'eux-mêmes. Et vraiment, je pense qu'on aura un spectacle émouvant et plein de bienveillance.
13: Il n'y a qu'un bijou. J'arriverai jamais à le diviser.
10: L'amour, ça ne se divise pas.
9: L'amour,
14: ça se multiplie.
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0: La France qui se bat, c'est une émission spéciale en direct de la Maison des Métallos à Paris. Il me semble qu'il y a 2-3 personnes dans le public. Est-ce qu'on peut les entendre? Ah, ils sont plus que 2-3. Merci d'être là. C'est une émission qui est initiée par le mouvement associatif et France Générosité sur l'antenne d'Aligre FM 93.1, relayée sur 50 canaux de radio associative et sur la chaîne YouTube de la France qui se bat. Ce soir, on célèbre et on défend les libertés associatives. Alors ces deux-là, ils ont pour l'une 10 ans et pour l'autre 40 ans. Je ne parle pas de l'âge de mes invités, mais de l'âge des deux organismes qu'ils représentent. Anne-Cécile Maillefer, bonjour.
15: Bonsoir.
0: Vous, c'est 10 ans.
15: Oui, on a 10 ans, nous,
0: la
15: cette
0: Fondation
15: année.
0: Des Femmes, elle a 10 ans.
15: 10 ans, oui.
0: Et vous, Emmanuel Baudouinier, c'est vous qui avez 40 ans, aide à 40 ans.
16: Aide à tout à fait 40 ans, je suis un tout petit peu plus jeune tout de même.
0: Alors vos deux organismes, votre fondation et votre association, ont en commun une colère. Alors on va commencer par la première colère qui a été à l'origine de la création de Aide, c'est celle de Daniel Defer.
16: Tout à fait.
0: On est en 86, pleine année du sida.
16: On est en 1984, donc après les premiers diagnostics d'un cancer qui a été relayé dans la presse, notamment comme étant un cancer gay. Donc début des années 80, notamment 81, où on a identifié pour la première fois. Et c'est cette colère de Michel Foucault qui décède et où son compagnon, à l'époque, sans droit, nous le rappelons, le Pax n'existait pas, le mariage non plus, donc dans une grande, finalement, solitude, avec un Daniel Defer qui décide de faire ce qu'il sait faire de mieux, se révolter, mais se révolter intelligemment, et donc qui va publier une lettre qui va fonder Aide par le contrat d'association, si on devait revenir sur le contrat social, appelé à se rassembler, à militer.
0: Alors votre colère à vous, Anne-Cécile Maillefer, elle est personnelle, c'est votre colère à vous et celle d'un groupe de féministes?
15: Oui, alors elle est personnelle, elle est, je pense, partagée par beaucoup de femmes et quelques hommes qui nous soutiennent. C'est tout simplement le fait que la vie des femmes ne compte pas et ne compte pas comme elle devrait compter. Et donc cette colère-là, ça vient d'engagements que j'avais bénévoles qui m'ont énormément aidé moi et j'espère qui ont permis aussi d'aider d'autres femmes dans des associations bénévoles auprès des femmes victimes de violences et de voir qu'en fait ces associations elles étaient toutes petites avec des budgets ridicules composés uniquement de bénévoles et que ce qu'on était en train de faire très concrètement c'était d'essayer de sauver la vie de femmes en danger, souvent en danger de mort et voir qu'en fait la société avait l'air entre guillemets de pas en avoir grand chose à faire, en tout cas les politiques encore moins.
0: Et pourtant, il y avait une ministre de la condition féminine en 2016.
15: Alors, une ministre
0: 2016,
15: des droits des femmes.
0: Laurence Rossignol, ministre des familles, de l'enfance et des droits des femmes.
15: Ouais. Ça fait longtemps que ça s'appelle plus la condition féminine. Ça s'appelle les droits des femmes depuis quelques dizaines d'années maintenant. Et donc, oui, il y avait Laurence Rossignol, mais à l'époque, par exemple, l'État ne mettait que 30 millions et quelques pour les droits des femmes en France. En tout cas, le ministère du coup de Laurence Rossignol était tout petit. Et nous, on s'est révoltés à la fois contre ça en disant « Mais en fait, si les vies des femmes comptent, montrez-le-nous. C'est quoi, en fait? Vous êtes prêts à mettre combien sur la table, en fait, pour sauver la vie d'une femme? Vous êtes prêts à mettre combien sincèrement? Ici, dans la salle, vous êtes prêts à mettre combien ?» Et en fait, il n'y avait pas une seule structure qui levait des fonds sur les droits des femmes. Et au niveau de l'État, les budgets étaient vraiment absolument ridicules. Et en fait, ça ne tenait vraiment que sur le travail bénévole. Et grâce aux associations et à tout le mouvement associatif féministe, on arrivait à faire des trucs extraordinaires. Mais néanmoins, je voyais, par exemple, le SIDAction, je voyais, par exemple, des tas de structures qui se fédéraient ensemble, qui menaient des grandes collectes conjointes. Je sais que AIDS n'est pas le SIDAction, mais je veux dire, qui menaient des grandes conjointes, comme les Enfoirés, qui font des grands concerts et qui lèvent des fonds, comme le Téléthon, qui font des grandes opérations qui lèvent des fonds, comme le SIDAction, etc. Je me dis, mais pourquoi, pour les femmes, on ne fait pas ça? Pourquoi on ne va pas chercher de l'argent, en fait?
0: Alors, Anne-Cécile Maillefer, on va revenir sur vos actions. J'ai envie de faire le parallèle avec Aide. En 86, il y avait un ministère de la Santé. Pourquoi est-ce avoir eu besoin de s'adresser au cadre associatif?
16: Il y a eu des ministères de la santé. Et après, la question, c'est avoir un ministère ne suffit pas pour se faire écouter en tant que patient. Je pense que s'il y a quelque chose qui devait aussi nous rassembler, c'est qu'on apprend des causes des uns, des unes, des autres. Ce ministère de la santé était complètement silencieux, inefficace et avait abandonné. Les droits des patients n'existaient pas. C'est que 20 ans après le début de l'épidémie qu'on a commencé à parler de droits des patients. Et donc c'est cette colère qui a permis aussi de se structurer, cette colère contre l'inaction des pouvoirs publics, et je pense que c'est à nouveau une chose qui nous rassemble avec Anne-Cécile, et cette volonté de faire pour nous, rien pour nous, sans nous, et ne pas laisser l'autorité, ne pas laisser l'État faire, puisqu'il a eu l'occasion de faire l'État, mais aujourd'hui toutes les grandes causes, tous les grands droits que nous avons acquis l'ont rarement été du fait du prince, mais plutôt par le fait des militants et des militantes de terrain.
0: Alors finalement, est-ce que finalement cette association ne serait pas un cadre tellement, tellement lâche et tellement ouvert qu'on pourrait y mettre à peu près tout, sa colère, ses actions, le porte-parole de cause, le fait de recueillir des financements et ces financements-là, parce que je crois que c'est une de vos actions, d'en faire bénéficier de plus petites structures qui ont moins de visibilité que la vôtre.
15: Oui, nous, 100% des dons qu'on collecte sont reversés aux associations partout en France. Et du coup, depuis qu'on s'est créé, à la base, on était une dizaine de bénévoles. Depuis qu'on s'est créé, on a reversé 20 millions d'euros à peu près 1000 projets associatifs partout sur le territoire en France. Et le cadre associatif, en fait, ce que ça permet pour les femmes, mais au-delà, en fait, pour toutes les populations minorées, qu'elles soient minorées en termes numériques ou tout simplement en termes sociaux, on en a besoin parce qu'en fait, on n'a pas vraiment d'institution pour nous, pour ça, qui justement relayerait du fait du prince, pas de la princesse, il n'y en a pas, mais du fait du prince, du coup, les revendications. Donc on a besoin de s'associer pour pouvoir ensemble porter quelque chose, pour pouvoir évidemment influer sur les politiques publiques, mais aussi pour pouvoir s'entraider. Et pour pouvoir aussi soi-même, et ça c'est quelque chose qui est très important dans le mouvement féministe, pour pouvoir aussi, le fait de s'associer, c'est aussi une manière pour beaucoup de femmes de se reconstruire, d'aller mieux, de se reconnaître dans les autres qui sont là dans l'association, d'apprendre les unes des autres. Le féminisme, il vient, évidemment il y a eu des livres, mais il vient d'abord et avant tout de ce qui se passe dans la vraie vie des femmes et de colère qu'on ressent tous les jours quand on prend le métro, quand on est discriminé au travail, etc. Et le fait de pouvoir être, de s'associer, d'être ensemble, de parler ensemble, d'œuvrer ensemble, en fait, c'est aussi de là que viennent les théories féministes, c'est de là que viennent nos projets de transformation. Et par exemple, la loi intégrale contre les violences sexuelles faites aux femmes et aux enfants.
0: On en reparlera tout à l'heure.
15: Vient de cette envie aussi de transformer les choses de réalité, de terrain.
0: Absolument. Emmanuel Baudouinier, votre action à vous, Anne-Cécile Maillefer avec la Fondation des Femmes nous a expliqué qu'elle était là aussi pour aider des petites associations qui n'ont pas sa structure, qui n'ont pas son organisation, qui n'ont même pas les financements. Le rôle de aide aujourd'hui en 2026, il est multiple parce que vous avez une structure qui comprend, si je ne m'abuse, 480 salariés et 2000 bénévoles pour un budget de 46 millions d'euros.
16: Tout à fait. Alors, rappelez que Aide est la première association française et européenne de lutte contre le VIH-Sida. Mais en fait, être premier, ça ne sert à rien s'il n'y a pas une multitude de partenariats, d'un tissu qui est assez fort. Pour une simple et bonne raison, c'est qu'il existe autant de façons de militer que d'associations par ailleurs. Mais surtout, en fait, la dynamique partenariale, c'est aussi comme cela qu'on s'est construit dans la crise et dans la lutte contre l'épidémie de VIH-Sida. Le partenariat avec les médecins, avec les sociétés savantes, les partenariats évidemment avec les financeurs dont on a besoin et le partenariat avec l'État lorsque l'État nous écoute. Mais
0: oui, justement, alors vous me donnez l'occasion. Comment, Anne-Cécile Maillefer, comment on se fait entendre? En criant, en insistant, en harcelant les ministres? Et après, je vous redonnerai la parole, Emmanuel Baudouinier.
15: Tant que ce n'est pas les ministres qui harcèlent, moi je me dis, ça va. Pardon, petite boutade. Elle était facile. Oui, alors pour moi, si c'est pour reprendre la phrase aussi d'Emmanuel Macron au sujet des cris, le cri c'est quelque chose de très humain et c'est vrai qu'en fait, l'associatif c'est d'abord de l'humain. Et donc oui, parfois on a envie de crier, on a besoin de crier, en fait on a des émotions.
0: On a commencé en parlant de colère.
15: Ben oui, mais c'est hyper positif la colère, en fait ça montre que justement on est des humains, qu'on a de l'empathie, qu'on ressent des choses, qu'il y a des choses qu'on trouve pas justes. Et en fait si on a besoin de crier, c'est pas crier sur les gens pour les dominer, pour les écrabouiller, c'est un cri qui vient d'une révolte. Et ces cris-là, ils sont hyper positifs. Oui, on a besoin de s'organiser, et pour ça à nouveau l'association est extrêmement importante. On a besoin de s'organiser pour pouvoir peser sur les politiques publiques, c'est pas simple. Avant la création de la Fondation des Femmes, il n'y avait aucune personne salariée en France pour faire ce travail de, entre guillemets, lobby.
9: Alors, on a parlé de la structure de aide aujourd'hui. Ouais. Vous avez un.
15: Alors, nous, on est plus petites.
9: Oui, il ne s'agit pas de comparer. Hein.
15: Ah, bah, moi, ça ne me dérange pas. On est plus petites, mais on va vous rattraper, je pense. On est plus petites. Donc, nous, on a une vingtaine de salariés aujourd'hui, ce que je trouve énorme. Et dans le secteur associatif féministe, c'est gigantesque. Mais on s'occupe quand même des droits de 52% de la population. Donc, ça me paraît un minimum. Et en tout cas, on reverse du coup à plein d'associations en France, mais on a nous-mêmes des actions en propre aussi, et on a une force juridique avec des avocates et avocats pro bono qui viennent aussi améliorer tout ce qu'on peut faire sur le terrain de plaidoyer. En ce moment, donc si c'est là que du coup je parle de la loi intégrale, en ce moment on a ce plaidoyer très important
9: pour les non-initiés. Ouais. Le plaidoyer, c'est, alors j'ai employé quand on a préparé cette émission, je vous ai parlé.
15: C'est quand on harcèle les politiques.
9: Alors c'est du lobbying à visée non mercantile.
15: C'est le lobbying gentil. C'est le lobbying des gentils. Donc quand on veut des droits.
9: Définition, Emmanuel Baudonnier.
16: Alors du lobbying gentil, non, parce que je pense
15: non,
16: que
15: des la, gentils, pardon.
16: Voilà, des gentils. Des gentils. Le lobbying des gentil, ouais. Je vais retenir cette expression. Non, mais c'est se rappeler peut-être la grande différence de ce qu'on peut constater dans notre société actuelle, c'est que nos mouvements sont nés dans la colère et non dans la haine. Aujourd'hui, on passe beaucoup de temps à faire évoluer nos politiques, à faire évoluer nos droits, à faire évoluer notre reconnaissance, pendant qu'une partie de nos politiques, de notre classe politique, appelle à la haine contre nous, population marginalisée, population discriminée. Et donc, évidemment, rien ne peut se faire sans la colère. Et ce plaidoyer, en fait, c'est celui qu'on va faire auprès des institutionnels, mais j'ai envie de dire plus largement auprès de la population, pour rappeler ce qui pour nous est des évidences, les discriminations qui existent, la sérophobie pour nous, les violences faites aux femmes par la défense d'Anne-Cécile. Mais on est vraiment dans ce combat de société, et faire société à l'heure actuelle, c'est difficile, où on souhaite nous cliver, et c'est aussi pour cela, je pense,
15: nous,
16: que c'est important qu'on soit
15: ça,
16: là.
15: On retrouve ça, par exemple, là, justement, sur cette loi intégrale contre les violences faites aux femmes et aux enfants. On a 150 associations, ONG et syndicats qui, ensemble, se rassemblent depuis 2 ans pour imaginer quelles sont les solutions à apporter pour mieux prévenir, pour faire en sorte que la justice ne soit pas revictimisante et pour mieux réparer. Donc on a 140 mesures qui ont été traduites par des députés dans une proposition de loi.
9: Et vous appelez un rassemblement.
15: On rassemble un peu samedi, tout le monde ici.
9: Alors, le samedi 4 juillet.
15: Samedi 15h. Voilà, samedi 4 juillet, 4 juillet, on marche à 15h de Bastille à Nation. Et c'est contre les violences faites aux femmes et aux enfants. Et ce que je trouve très intéressant dans cette mobilisation enfantiste et féministe, c'est qu'en fait, ce qu'on est en train de faire, c'est qu'on est en train de rassembler la population autour du sujet en particulier des enfants. Et au-delà de ça, pour moi, c'est aussi ouvrir la porte à quel monde on laisse. Parce que nos enfants, c'est ceux qui, normalement, continuent à vivre après nous. Et donc, au-delà de ça, c'est là où je vous rejoins. Nous, les féministes, on ne peut développer nos droits, déployer nos droits, défendre nos droits qu'en démocratie, que dans un état de droit. Sinon, les femmes, c'est à la poubelle, dans tous les régimes autoritaires et dictatoriaux, évidemment, et fascistes. Et les droits des enfants, c'est la même chose. Et penser au monde qu'on laisse à nos enfants, et à travers cette marche, c'est aussi ça qu'on est en train de dire. Voilà, alors, penser aussi à nos enfants et à défendre leurs droits.
9: Voilà, Cécile Maillefer vient de nous évoquer les combats actuels. Il y en a tous les jours de nouveau, mais c'est son actualité. L'actualité de aide, j'ai cru comprendre que vous étiez doté de moyens juridiques supplémentaires qui vous permettent désormais d'être partie civile. C'est-à-dire que même si quelqu'un victime de discrimination n'agit pas pour son compte, vous avez la possibilité d'agir en justice.
16: Tout à fait, c'est un vrai sujet, c'est-à-dire qu'aujourd'hui, par rapport à l'esprit initial de la loi de 1901 qui devait être simple, on est association reconnue d'utilité publique, et donc changer nos statuts, se mettre en conformité est un processus très lourd et très long, mais après 7 ans, nous avons réussi à changer nos statuts et en effet pouvoir se porter partie civile en cas de discrimination. C'est aussi ça qui fait que le combat de nos associations, au-delà des baisses de financement, au-delà des attaques répétées et même parfois du gouvernement, cette technocratie.
9: Cécile Maillefer approuve, hein. Oui, je le dis pour nos auditeurs de radio.
15: Voilà. On œuvre beaucoup juridiquement. On a ce truc d'Esther en justice là dans le statut, on l'a mis nous dès le départ. Et on adore ce qu'on appelle les contentieux stratégiques, faire changer le droit par le droit. Ouais.
16: Voilà, c'est un combat de tous les jours et c'est un combat qu'on ne pourra réussir qu'en étant ensemble avec le mouvement associatif. Il faut rappeler que cette journée était aussi née d'un mouvement de colère, celui du 10 octobre et de la baisse des financements à nos associations. revendications. Et aujourd'hui, le message qu'on souhaite passer, c'est de dire la France qui se bat, en fait, elle ne peut pas continuer de se battre sans nous et sans les causes historiques. Parce que bien que la Fondation des femmes existe depuis 10 ans, en réalité, c'est un combat qui est centenaire et malheureusement qui est trop souvent oublié. Tout comme la lutte contre l'épidémie de VIH-Sida. Aujourd'hui, quand on ne meurt pas, quand on ne meurt plus, quand on ne fait pas la une des médias, les pouvoirs publics et le pouvoir tout court oublient qu'on existe et a tendance à nous oublier, et de cela de plusieurs manières, allant des financements jusqu'à l'oubli de nos invités.
9: Emmanuel Baudouinier, merci. Rappelons que vous êtes vice-président de AIDE. Anne-Cécile Maillefer, merci. Rappelons que vous êtes présidente de la Fondation des femmes. Merci à tous les deux. Je rappelle que vous êtes à l'écoute de La France qui se bat, une émission spéciale en direct de la Maison des Métallos à Paris. Une émission initiée par le mouvement associatif et France Générosité sur l'antenne d'Aligre FM 93.1. Aligre FM qui met ses moyens techniques et qui relaie ses 50 canaux, qui relaie sur 50 canaux de radio associative cette présente émission, et également sur la chaîne YouTube de La France qui se bat. Et ce soir, rappelons-le, nous célébrons et nous défendons les libertés associatives. Merci à tous les deux. Nous allons désormais... Merci. On va maintenant accueillir un de mes confrères sur Aligre FM, Patrick Léon-Émile, qu'on a écouté tout à l'heure, qui va accueillir deux nouveaux invités. Patrick, je vous laisse prendre place à mes côtés. Prenez place, prenez votre micro et vous allez nous présenter vos deux invités qui vont prendre place sur les deux fauteuils qui se situe de part et d'autre. De quoi allez-vous nous parler, Patrick ?
1: Alors, on va accueillir donc deux invités. Il s'agit donc de Christian Villemer du CASP, Centre d'Action Sociale Protestant, et Bruno Morel, président d'Emmaüs France. Bonsoir à tous les deux. Bienvenue. Bonsoir. Parmi nous. Alors, avant de vous... En quelques mots, je rappelle ce qu'est le Centre d'Action Sociale Protestant. C'est d'ailleurs votre mission, c'est dans les deux cas, c'est accueillir, aider, conseiller, accompagner, soutenir le mieux possible. Christian Villemer, donc président du CASP. Le CASP, c'est un acteur social important, engagé dans la lutte contre l'exclusion. Vous contribuez à accompagner des personnes fragilisées vers une réinsertion durable. Le CASP a accompagné plus de 136 000 personnes, hommes et femmes, et plus de 5000 personnes hébergées et logées. C'est un ensemble de 84 structures, services, dispositifs à Paris et en Île-de-France. Bruno Morel, Emmaüs France, donc, place le projet social et la solidarité avant les comportements individualistes et les logiques économiques, c'est ce qu'on lit en tout cas sur votre site internet. Et donc, vous mettez en place des actions dans le domaine du réemploi, des alternatives écologiques, de l'accueil et l'accompagnement de ceux qui souffrent le plus. Concrètement, c'est 70 000 personnes vulnérables accueillies, logées, accompagnées chaque année. Pour la transition écologique, Emmaüs France redonne une deuxième vie à 300 000 tonnes d'objets par an. Alors, si vous devriez tous les deux faire un petit état des lieux, on va dire à ras d'expérience, que diriez-vous de la situation actuelle de la précarité, sans trop entrer dans les détails? Est-ce qu'aujourd'hui, dans vos deux points de vue, allez-y, prenez le micro, est-ce que vous constatez une détérioration? Que diriez-vous de la situation de la précarité aujourd'hui en France?
17: En France, je ne sais pas. Sur Paris et l'Île-de-France, elle est en augmentation. C'est assez clair. Pour donner un exemple, en trois ans, entre 2020 et 2022, donc 2021-2022, on a multiplié par 4 notre activité autour de l'hébergement d'urgence. Par 4. Donc, il y a des besoins qui vont croissant. Il n'y a aucune ambiguïté. Et des moyens qui ne vont pas dans le même sens.
1: Bruno Morel.
18: Oui, détérioration sur la situation des publics. Si on prend la pauvreté, il y a quelques années, quand on avait un emploi, on était protégé. C'est plus le cas maintenant. L'emploi ne protège plus la précarité. On a de plus en plus d'enfants à la rue, sans que ça suscite une réaction des politiques publiques. On a un sujet, par exemple, l'accès au logement qui n'est pas traité. Donc on voit bien que tout est en train de s'aggraver. Si vous rajoutez à ça une attaque sur les subventions associatives et que vous ajoutez une attaque sur les valeurs, on arrive à une situation extrêmement grave. Moi, il y a un truc que je trouve paradoxal ce soir, je vous le dis, et je suis très heureux d'être ici, mais le 1er juillet, nous célébrons les 125 ans de la loi de 1901, et aujourd'hui, nous avons la mise en place, pour la première fois dans notre pays, de la préférence nationale, avec l'APL qui est supprimée aux enfants, aux étudiants boursiers, non boursiers, non communautaires, étrangers. C'est absolument inacceptable. Et ça, c'est des mesures que je n'aurais jamais pensé qui arriveraient dans notre pays.
1: C'est très clair. Vous avez tout à fait raison de le souligner, de nous le rappeler. Alors justement, face à cette situation à laquelle vous êtes confrontés tous les deux, ce constat, vos moyens sont... Évidemment, il en faudrait toujours plus, mais globalement, vos moyens, comment vous organisez? Comment fonctionne Emmaüs France, justement? Comment fonctionne le CASP, justement, pour accomplir sa mission malgré cette situation difficile?
9: C'est Christian Villemer qui parle.
17: Je vais remonter un petit peu en arrière, parce que là, on a parlé de l'association, du droit des associations, de personnes qui se mettent ensemble autour d'un projet associatif. Tout cela étant créé, ou initialement, par des actions individuelles et du bénévolat. On a des associations comme Emmaüs ou comme le CASP qui sont anciennes. Nous, on a 120 ans. Progressivement, la taille de l'association a augmenté. Alors, les besoins ont sans doute augmenté, mais notre taille a augmenté. Nous nous sommes tournés tous vers l'État, avec non plus des bénévoles, mais des salariés, des professionnels, des règles, des contraintes qui sont devenues extrêmement lourdes. Et donc, on est arrivé à un stade où on ne peut pas fonctionner sans l'État. Au CASP, l'État, c'est 95% de nos financements. Donc, une fois qu'on a, je dirais, abandonné quelque part notre liberté créative d'association pour aller vers des projets qui nous tiennent à cœur, pour se tourner vers l'État, pour être financé, on s'est mis dans une situation qui, à un moment, a été peut-être confortable financièrement, mais qui nous a quand même un peu rogné les ailes. Et maintenant que l'État nous dit « Ah, ça ne va pas se passer comme on avait prévu », qui vous diminue vos financements, vous avez le niveau de l'eau qui monte, et parfois qui est au-dessus du nez, on est allé dans cette direction-là. Donc, on est face à une situation où on a créé une structure qui dépend de l'État, mais on a un État qui n'a plus les moyens, et nous, on n'a pas forcément des poches pleines.
1: Bruno Morel, chez Emmaüs France, quel est votre regard, justement?
18: Alors, d'abord, je parle sous contrôle de Nathalie Latour, qui est dans la salle au nom de la FAS. On évoque à peu près un tiers des associations qui sont en situation de danger. Ça veut dire qu'on se réjouit de la création d'associations, mais il y en a un tiers qui vont mourir. Moi, je ne rencontre que des associations qui sont en très grave difficulté, y compris dans le réseau Emmaüs qui fédère 300 associations.
1: Donc par manque de financement
18: Par manque de financement, par attaque sur les principes, je vais revenir un peu sur l'attaque sur les principes, parce que le manque de financement, à la limite, je pourrais le comprendre si ce n'était qu'une question économique. Mais les attaques sur les valeurs sont extrêmement graves.
1: Ce sont des attaques qui viennent d'où, de qui?
18: Quand vous avez, par exemple, une préfecture qui veut lancer une expérimentation sur des listes de personnes exclues du 115, quand vous avez une autre préfecture qui veut lancer une autre expérimentation pour gérer la vulnérabilité des personnes et pouvoir exclure des personnes de centres d'hébergement, là, c'est inacceptable. Et d'ailleurs, c'est le poids associatif d'aller se mobiliser et de faire reculer l'État là-dessus. Moi, je crois beaucoup à la force des recours. Avec les réseaux associatifs, on fait de plus en plus de recours de manière à condamner l'État sur des sujets juridiques. Maintenant, il va falloir qu'on soit extrêmement vigilant sur ce qui va arriver. Alors, je suis désolé, hein, c'est une soirée de célébration. Je ne suis pas d'un optimisme forcené. Nous, on a lancé le dispositif Emmaüs en lutte, qui essaye de se projeter sur les combats qu'on aura à mener dans les mois qui viennent. Et on sait bien que les mois qui viennent, c'est notamment le risque de l'arrivée du Rassemblement national qui remettra en cause nos dispositifs.
1: D'ailleurs, c'est très très visible sur votre site internet, Emmaüs France.
18: Alors, nous avons pris une motion à notre Assemblée générale il y a 8 jours. Cette motion est dit, faisons de notre priorité la lutte contre les idées de l'extrême droite. Une traduction concrète, c'est on a lancé un journal qui s'appelle Le Journal de dans un an. Alors ce journal, en fait, on se projette sur qu'est-ce qui se passerait si le Rassemblement national était au pouvoir. Donc on a lancé le numéro 1 il y a 8 jours avec le slogan qui dit « Faisons tous en sorte que ce numéro ne sorte jamais ». Et pour ça, agissons. Agissons en notamment en incitant nos publics à s'inscrire sur les listes électorales, en incitant nos publics à voter. Quand je vois notre force associative, si on faisait une journée porte ouverte de toutes nos structures associatives, ça permettrait peut-être de changer le regard des personnes qui ne comprennent pas ce qu'on fait. Donc moi, je suis vraiment pour plaider, on a encore 1 an, pour agir en lien avec les réseaux, notamment le mouvement associatif, notamment avec la FAS, notamment avec l'UNIOPS. Il faut que localement, on se rassemble et qu'on défende nos valeurs, nos actions, et surtout que cesse cette concurrence des précarités qui ne fait d'augmenter de jour en jour.
9: Alors, il nous reste 5 minutes. Oui. On va laisser le public réagir.
1: Vous pouvez applaudir.
9: Patrick, il nous reste 5 minutes.
1: Christian Villemer, votre action est actuellement très axée sur l'enfance, notamment avec l'opération culottée Zéro Enfant à la rue. Ça, c'est une nouveauté chez vous. Pourquoi cet axe prioritaire aujourd'hui ?
17: C'est pas une nouveauté, parce que quand le CASP a été créé, enfin les associations qui précédaient le CASP, il y a toujours une orientation famille-enfance qui vient du caritatif chrétien social et qui s'est continuée. Donc on a toujours eu un axe très important autour de l'enfance. Et on a des projets autour de la création de zones d'intimité dans les hébergements d'urgence, sur le fait d'avoir 0 enfant à la rue. On n'en est pas encore là à Paris, hein. Il y en a quelques milliers encore. Donc c'est une tradition du CASP. On a quelques caractéristiques particulières, les enfants, les femmes avec enfants, et puis les personnes sortant de prison, qui reste aussi un axe très particulier, mais constitutif de notre action.
1: Et justement, par rapport à ce que vous disiez, Bruno Morel, cette nécessité qui s'impose de se regrouper, d'unir vos forces, comment est-ce que vous voyez ça de votre point de vue ? Est-ce que vous pensez que c'est quelque chose qui est réalisable ? C'est un projet vague ? Ça peut se faire que des associations... Vous êtes quand même deux structures qui pèsent, qui ont une notoriété. Est-ce que cela est possible selon vous ?
17: C'est possible, mais il faut qu'on fasse évoluer notre modèle, comme on dit dans l'économie commerciale. Donc ça veut dire qu'on travaille avec des mécènes et des entreprises privées. On a L'Oréal qui fait des ateliers avec nous. Il faut qu'on ait des donateurs privés qui nous permettent de mener à bien des projets, et pas seulement avec les financements publics. Mais la grande révolution qu'on a à faire, c'est d'arriver à faire travailler ensemble nos équipes de salariés professionnels avec un tissu de bénévoles qui ne soient pas des bénévoles qu'on appelle papillons, mais qui nous aident à structurer, comme ça peut se faire d'ailleurs dans les pays d'Europe du Nord, qui sont vraiment intégrés à notre action. Et là, on pourra travailler correctement avec les familles et les enfants. Enfin, alors, tout ce qui est accompagnement scolaire, tout ce qui est, je dis même pas la récupération de matériel et de dons, mais l'accompagnement de personnes privées qui s'engagent sur la durée sur ces thèmes-là est essentiel. Si on n'arrive pas à faire ça, on continuera à courir après l'argent et à travailler de moins en moins bien.
1: Alors, malgré le fait que vous ayez des partenaires commerciaux, enfin des grandes entreprises, des partenaires financiers, vous parvenez malgré tout à garder votre marge de manœuvre, votre liberté.
18: Ça se négocie dans le cadre de... On signe des conventions avec les partenaires. Vous avez cité L'Oréal. Il y a un groupe Emmaüs qui a aussi un gros partenariat avec L'Oréal dans le cadre des espaces bien-être. Ça ne retire rien de notre liberté. Non. Le tout est absolument réglé, écrit, et on a des comités de pilotage de suivi. Donc je n'ai pas d'interrogation. Après, il faut qu'on reste sur des partenariats éthiques. un partenariat avec une entreprise d'armement, je le sentirais mal. Bon, mais un partenariat qui va intervenir sur le fait de pouvoir compléter l'accompagnement social global. Moi, je crois beaucoup à cette mesure. On parle beaucoup d'accès aux droits, mais il faut qu'on parle aussi d'accès à la culture, d'accès à la citoyenneté, d'accès à la santé, d'accès à l'emploi. Et tout ça, les partenariats, ils peuvent nous amener à ça.
17: Et là, juste une chose, les partenariats avec ce type de partenaires privés ne posent pas de problème. Effectivement, on ne va pas travailler avec des entreprises d'armement. Et les choses sont très très claires quand on travaille avec du mécénat d'entreprise. Le plus difficile, c'est d'arriver à garder son cap quand on est en discussion avec les pouvoirs publics. Eux ont des orientations fixées par un agenda politique, ce qui est logique, et nous, on a les nôtres. Et c'est plutôt là que les choses peuvent être difficiles. Si on dit notre axe, c'est les enfants, et on dit, ah ben non, nous, notre priorité, c'est un autre type de public, c'est difficile de leur dire, oui, mais nous, c'est ça. Donc c'est là que les discussions sont les plus difficiles.
1: En tout cas, merci à tous les deux. Il était important pour nous de

0: langage partout sur le territoire.
1: Dans les Vosges, au Val d'Ajol, il existe un endroit où l'on recoue les rivières, où des mains posent des galets et plantent des saules pour rendre à un ruisseau ses courbes d'origine. Cet endroit s'appelle la Vigotlab, et c'est Laurent Vescosi qui nous y accueille aujourd'hui. Laurent, on est là, au bord de ce ruisseau. Si vous deviez expliquer à quelqu'un qui passe par là ce que vous êtes en train de faire, qu'est-ce que vous lui diriez ?
2: Que je suis en train de recréer le ruisseau à l'état naturel. Donc c'est pas naturel puisque c'est moi qui le fais, mais le plus naturellement possible avec des cailloux pour favoriser la biodiversité dans le ruisseau.
1: On parle là de reméandrage ?
2: Reméandrage et renaturation, exactement. Donc le reméandrage, c'est le fait de recréer des haies dans un ruisseau pour bloquer l'érosion et pour freiner l'avancée de l'eau plus bas dans la vallée.
1: Quel est l'objectif final derrière tout ça ?
2: L'objectif, c'est de freiner l'érosion et les inondations, mais aussi de favoriser la biodiversité.
1: Est-ce que vous pouvez nous expliquer l'état du ruisseau avant et après votre intervention ?
2: Alors, le ruisseau, à la base, était très pauvre, peu de vie, un petit peu de poissons, mais depuis que j'ai retravaillé dessus, il y a des frigannes, il y a de la truite fario, crevettes d'eau. Il y a une vie qui s'installe tout doucement et sûrement.
1: Quel type de vie se réinstalle au fur et à mesure ?
2: Alors les larves de frigannes, on dirait des petites libellules, mais c'est des papillons, et qui font des larves avec des petits cailloux entourés autour d'eux. Donc ça, au niveau de l'écosystème, c'est très bien. Les poissons s'en nourrissent, les oiseaux aussi. Les gamards aussi, hein, les crevettes d'eau translucides, sont très efficaces. Hein, c'est justement pour la nourriture des poissons. Donc sans ça, il n'y a pas de poissons. Sans long poisson, il n'y a pas non plus de retour de la vie normale sur le ruisseau. Donc tout se suit, tout est lié.
1: La Vigotlab, c'est une association. Qui est derrière ce projet et pourquoi vous faites ça ici dans les Vosges ?
2: Alors on a la chance d'avoir Antoine comme directeur et qui a la chance d'avoir 20 hectares de domaine qui sont justement dédiés à cette transition sur le site. Donc on accueille chercheurs, étudiants sur le thème du réchauffement climatique et du circuit court.
1: Un dernier mot, si vous deviez convaincre quelqu'un de venir vous rejoindre ici, à la Vigotte, le temps d'une journée, qu'est-ce que vous lui diriez ?
2: On est dans un petit écrin de la vallée des Vosges. Il faut venir, c'est la meilleure des réponses, je pense. On est à 10 minutes d'un centre-ville, mais on est en pleine nature, en pleine forêt, sur une réserve protégée. Donc j'invite tous les gens à venir en balade. Il y a beaucoup de circuits pédestres, de circuits de VTT tout autour. Voilà, c'est proche de la vallée de Remiremont.
1: La Vigotlab, une association qui, un galet à la fois, redonne vie à nos rivières vosgiennes.
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3: La France qui se bat, c'est une émission spéciale en direct de la Maison des Métallos, devant son public nombreux. Merci à toutes et tous d'être là. C'est une émission initiée par le mouvement associatif et France Générosité sur l'antenne d'Aligre FM 93.1, et également cinq autres radios associatives et également la chaîne YouTube de la France qui se bat. Et ce soir, on célèbre et on défend les libertés associatives à la Maison des Métallos de Paris. Aux côtés des droits fondamentaux qu'on a évoqués plus tôt, un autre droit émerge, un droit désormais cuisant, on peut le dire, suite à l'épisode de canicule qu'on vient de vivre et à ceux qui s'avancent à grands pas. C'est celui de vivre dans un environnement sain. D'abord jugé sympathique avec un peu de condescendance, les associations en charge de la faune, de la flore et tout simplement le maintien d'un biotope vivable se sont petit à petit fait leur place. François Delaunay, je vous laisse la parole pour nous présenter vos deux invités. Rappelons que vous êtes journaliste et animateur sur l'antenne d'Aligre FM.
4: Et oui, bonsoir à tous les associatifs. Donc on n'est pas dans les arènes de l'écologie ce soir, comme tous les mercredis de 19h à 20h sur Aligre FM, mais on est donc dans cette émission de célébration, mais aussi pour voir un petit peu les perspectives de l'écologie associative. Alors, on a que 13 minutes ou 15 minutes, c'est ça ?
3: Et oui, on a des plateaux très riches. Résultat, ça laisse assez peu de temps à nos invités.

0: Donc je vais reprendre la parole. Donc on a choisi deux associations pour essayer de représenter cette diversité monstrueuse de l'écologie associative. On a pris la plus vieille et puis la plus large. Donc à savoir la LPO et qui est bon, Vanessa Loriot, vous nous raconterez l'histoire de la LPO, qui est donc la doyenne. Vous êtes la doyenne ce soir, au moins des associations écologiques. Et puis France Nature Environnement, qui est beaucoup plus jeune, on le verra, mais quand même qui a bientôt 60 ans, ça commence à être honorable, mais qui regroupe un nombre impressionnant d'associations, 8251 si j'ai bien lu sur le site internet, et je crois plus d'un million d'adhérents. Donc c'est vous dire la force du monde associatif écologique. Donc Vanessa, racontez-nous un petit peu comment est née la LPO, parce que on parlait tout à l'heure de la France qui se bat. Vous, ça fait un sacré bout de temps que vous vous battez.
1: Oui, bonsoir à toutes et à tous. Alors effectivement, j'en fais une petite plongée dans l'histoire, comme vous me l'avez proposé, puisque on parle des 125 ans de la loi de 1901 aujourd'hui, et moi je vous amène 11 ans plus tard, donc on est en 1912, et c'est l'année de naissance de la LPO, et la LPO, la Ligue pour la protection des oiseaux, est née d'un combat militant alors on est en Bretagne, au large de Perros-Guirec, à cette époque-là, ces messieurs s'adonnent en prenant les chemins de fer depuis Paris le dimanche à un massacre en règle d'une espèce d'oiseau marin qui est le macareux moine, qu'on appelle aussi le clown des mers, qui est toujours l'emblème de la LPO aujourd'hui sur son logo. Et donc certaines personnes se sont associées et se sont indignées face à ce massacre et elles se sont réunies. Alors on avait dans le lot des scientifiques, et je pense que c'est important de réinsister à ce moment-là aussi sur l'importance de la science, qui est très malmenée en ce moment, on le voit tous. Donc des gens du Muséum d'Histoire Naturelle, la Société d'Acclimatation de Paris, voilà, qui se réunissent et qui vont combattre cette pratique et qui vont convaincre les pouvoirs publics de finalement donner un cadre et donner une réglementation et protéger durablement cette espèce et surtout l'habitat sur lequel il vit, qui est aujourd'hui la réserve naturelle nationale des Sept Îles, qui a été consacrée de nombreuses années après, puisque demain justement nous fêterons les 50 ans de la réserve nationale des Sept Îles.
0: Oui, alors effectivement, on a du mal à imaginer un tel massacre, une telle bêtise, mais on pourrait se dire oh oui, mais bon, ils ne seraient pas allés jusqu'au bout, ils ne les auraient pas tous tués. On n'en sait rien. Mais il faut savoir quand même qu'aux USA, il y a une espèce, alors ce n'était pas des macareux, c'était des pigeons, qui, elles, étaient extrêmement nombreuses, je ne sais plus de combien on parle, vous nous préciserez ça, et donc la bêtise humaine, quelques années avant, a réussi à exterminer le dernier pigeon de New York, donc c'était le nom de cette espèce, a disparu. Donc on a vraiment échappé au pire, et quelque part, peut-être que la LPO nous a permis d'échapper au pire, et ce serait quand même assez important de le rappeler, de le faire passer, parce que si moi j'étais pas allé aux Sept Îles, ben je le saurais pas ça.
1: Mais non seulement c'est important de le rappeler, mais c'est important de rappeler que ça existe encore aujourd'hui. C'est-à-dire qu'aujourd'hui, on a encore des espèces qui sont particulièrement en danger critique d'extinction. On a même des espèces qui s'éteignent en France, chez nous encore, ces dernières années. Et nos combats, évidemment, ne sont pas vains, ils sont très importants. Cette force du collectif, en tout cas, je pense que ça a été, ça illustre, ce combat initial illustre aussi la capacité à un moment donné à se mettre en collectif et à pouvoir invoquer la science, invoquer les conséquences, identifier les causes et les impacts. Et c'est ça qui, aujourd'hui encore, on le voit, on parlait tout à l'heure de réglementation qui arrive aujourd'hui sur le devant de la scène, mais regardez du côté du Sénat ce qui se passe aujourd'hui avec la loi d'urgence agricole. On est en train encore aujourd'hui de prendre des mesures concrètes qui vont venir détruire, voire éteindre certaines espèces.
0: Oui, parce qu'effectivement, il n'y a pas que simplement la sauvegarde des espèces, il y a aussi la sauvegarde des populations. Et aujourd'hui, les attaques sont peut-être un peu plus sournoises. C'est peut-être pas simplement les espèces qui sont menacées, mais c'est les populations. Et je crois que Pour ce qui était des insectes, on a ces 30 dernières années réduit de 80% le nombre des espèces. Pour les oiseaux, vous avez des ordres de grandeur à nous donner?
1: Dans ces 30 dernières années, de manière générale, sur le territoire hexagonal, c'est un oiseau sur 5 qui a disparu. Dans certains milieux, comme les milieux agricoles par exemple, ou les milieux bâtis, c'est 30% des espèces qui ont disparu. Donc on est sur des mouvements qui sont des mouvements vraiment massifs, et donc notre capacité à nous d'interpeller, d'exprimer nos expertises, notamment naturalistes et scientifiques, d'interpeller, mais aussi, et c'est important de le dire, d'agir concrètement sur le terrain. Parce qu'il y a des solutions, elles existent, elles peuvent être mises en place. On voit dans énormément de territoires, grâce à des collectivités qui sont engagées, à des habitants, à nos bénévoles, des portes de sortie et des solutions très concrètes pour préserver ces espèces.
0: Et parce qu'effectivement, on a longtemps parlé du printemps silencieux, mais c'est toute l'année qui risque de devenir silencieuse. Comment on peut faire passer peut-être d'un simple des combats qui étaient un peu réservés à quelques espèces, à quelques sujets pointus, d'ornithologues ou autres, à montrer la globalité de ces risques. Comment la LPO peut-être interpeller un peu plus l'opinion, rentrer dans le débat public de manière plus forte, quoi.
1: Alors, aujourd'hui, il y a effectivement une manière, par exemple, d'entrer dans le débat public importante, qui est de relier les enjeux de santé humaine et de santé environnementale. Aujourd'hui, quand on prend par exemple, et c'est vraiment au cœur de l'actualité, les problématiques de l'usage de l'eau, aujourd'hui, on invoque les problèmes de captation, enfin de pollution des captages de l'eau par exemple, ou d'accaparement de l'eau par certaines pratiques, dont les pratiques agricoles intensives. Ça détruit les écosystèmes, mais demain, et déjà aujourd'hui, ça met à mal l'eau du robinet. Quand aujourd'hui on parle des pesticides et de l'importance absolument fondamentale de réduire les pesticides, on parle évidemment des impacts sur la nature, mais on parle aussi des impacts sur l'eau. Donc une manière aussi d'adresser ces combats-là, c'est de faire alliance avec d'autres pour pouvoir les adresser. C'est par exemple, la LPO s'est rapprochée du monde des mutuelles, et ce sont les mutualistes qui eux-mêmes, adressant les questions de risque, notamment sur la santé humaine, ensemble, nous alertons sur les dangers, notamment des pesticides. Quoi,
0: ça va être écologie et quelque chose, écologie et santé. Donc effectivement, faire force, faire alliance. Alors là, ça m'a fait la transition idéale pour me retourner vers FNE, donc la Fédération Nationale Nature-Environnement, donc Jean-François Julliard. Effectivement, vous êtes l'association plus récente, regroupe 8251 associations. Il faut imaginer que ça représente à peu près 2 associations par canton. C'est-à-dire qu'il y a 2 associations écologiques pour un collège. Donc effectivement, ça vous donne une vraie légitimité de proximité territoriale. Et ça vous a permis aussi de vous intégrer dans la démocratie environnementale avec la loi de 1976, dont on va fêter le 50e anniversaire dans une semaine. Quel bilan tirez-vous de ces 50 ans de travail, un peu de l'ombre quand même, parce que faut rappeler l'importance de ce travail de représentativité. Vous faites marcher un peu quand même la mécanique démocratique.
2: Oui, c'est un travail qui est compliqué, c'est un travail d'ombre et de lumière, parce qu'il faut il faut être dans tous les espaces. C'est vrai que France Nature Environnement donc a été créé en 68, et à l'époque l'idée était de regrouper les sociétés de protection de la nature notamment dans l'idée d'aboutir à cette loi de 76, effectivement, dont on va fêter le 50e anniversaire, et qui a permis de fonder un cadre nouveau pour le droit de l'environnement en France. C'est-à-dire que tout un tas de processus qui existent encore aujourd'hui, par exemple de l'obligation pour des porteurs de projets qui veulent construire une route, un aéroport, un entrepôt logistique ou je ne sais quoi, et qui doivent soumettre une étude d'impact environnemental, ça vient de cette loi de 1976.
0: Donc c'est une loi qui a été co-construite avec les associations.
2: C'est une loi qui est venue du monde associatif, très clairement, et qui a convaincu à un moment donné les parlementaires de l'époque, qui les a bien convaincus, parce que je rappelle que c'est une loi qui a été votée à l'unanimité, et ça n'arrive pas souvent dans l'histoire de parlementaire française. Donc c'est une loi qui est venue du monde associatif, mais qui a convaincu les députés qu'il fallait effectivement fixer un cadre pour mieux travailler à la protection des espèces, la protection des espaces aussi naturels, et faire en sorte qu'il y ait surtout un cadre de vie qui permette de rester dans un monde vivable. Parce que déjà à l'époque, cette prise de conscience, elle était là. C'est-à-dire, c'était protéger la nature pour protéger le vivant dont nous faisons partie aussi intégralement.
0: Alors, pour les plus anciens, effectivement, c'est, donc pour on se rappeler que c'était le temps de la France défigurée, donc une émission de télé emblématique qui insistait sur les menaces qui existaient. Donc, effectivement, vous avez un vrai bilan. Mais 60 ans après, quel bilan tirez-vous de ce travail ?
2: Bah, en fait, c'est compliqué de tirer un bilan. Aujourd'hui, c'est une fédération qui a grossi. Il y a de plus en plus d'associations environnementales qui se créent.
0: Mais ça marche ? Ça marche,
2: ça marche. On a protégé plein de choses. C'est-à-dire qu'il y a plein de choses qui existent encore, qui n'existeraient pas s'il n'y avait pas eu le travail des associations environnementales sur le sujet. Toutes les semaines, on a des bonnes nouvelles, mais toutes les semaines, on a des mauvaises nouvelles aussi. Je prends des exemples très concrets. Cette semaine, on a obtenu deux victoires juridiques. Une contre Total Energy, qui l'oblige à faire mieux en termes de réduction des émissions de gaz à effet de serre. Et une autre sur la protection du dauphin et du marsouin dans le golfe de Gascogne, qui sont victimes par milliers chaque année de captures de pêche accidentelle. Ce sont des choses qui, si les associations à un moment donné ne mettaient pas la pression, parce que là c'est clairement des recours juridiques intentés contre l'État, s'il n'y avait pas des associations à un moment donné pour mettre la pression sur ces sujets-là, la situation serait bien pire aujourd'hui, et les espèces, et tu les as décrites, il y a beaucoup d'espèces qui sont en voie d'extinction ou menacées de l'être, la situation serait bien pire.
0: Non, parce que quand on voit l'investissement que ça représente, j'ai calculé, ça fait un calcul de comptable ce matin, c'est plusieurs centaines de milliers d'heures, et voire pas loin d'un million, passées, données par le monde associatif écologique à la société civile, donc à l'État, pour faire fonctionner ces concertations, la prise en compte de l'aménagement. Donc c'est pas rien. C'est vrai qu'il y a des moments où on pourrait se dire, mais vu les attaques qui sont faites, on pourrait avoir la tentation de la chaise vide, mais en tout cas...
2: Oui, mais on peut pas. Alors déjà, on peut pas tenir les associations pour comptables de l'inaction des responsables politiques aujourd'hui.
0: Non, c'est pas ça que je veux dire. Vous pourriez très bien dire, ça vaut pas le coup, on nous écoute pas.
2: Non, mais il faut, ça vaut toujours la peine, parce que si on déserte... Alors parfois, hein, la politique de la chaise vide, ça peut être aussi un signal adressé aux politiques qu'on en a vraiment ras-le-bol et qu'on ne veut plus travailler dans ces conditions-là. Et beaucoup d'associations environnementales, FNE ou d'autres, à un moment donné, claquaient la porte d'instances de concertation ou de réunions gouvernementales, parce qu'à un moment donné, la coupe est pleine et ça suffit. Mais en même temps, sur le long terme, déserter tous ces espaces de discussion et tous les espaces dans lesquels on peut tenter de convaincre les responsables politiques de mieux faire et dans lesquels on peut convaincre l'opinion publique de plus s'engager encore sur les questions environnementales, sont des espaces dont on doit s'emparer, au contraire. C'est-à-dire qu'on a besoin aujourd'hui d'être plus présent encore dans le débat public qu'on ne l'a été jusque-là.
0: Alors justement, ça nécessite de renforcer vos troupes. Est-ce que c'est facile de recruter des jeunes militants pour aller faire ce travail de l'ombre ?
2: Oui, encore une fois, c'est pas qu'un travail de l'ombre. Ouais. J'aime pas l'expression travail de l'ombre, parce que d'accord, quelque part, ça a un côté un peu dévalorisant. Quelque part,
0: non,
2: ce serait un travail.
0: Dans ma tête, ça a aussi un
2: voilà. C'est pas un travail de l'ombre parce que.
0: Il y a aussi un petit côté armée de l'ombre, si tu vois ce que je veux dire.
2: Oui, bien sûr, mais c'est en fait les modes d'action utilisés sont très divers. Mais pour répondre à la question, oui, on trouve beaucoup de jeunes aujourd'hui parce qu'il y a une prise de conscience environnementale qui est bien plus forte que. Enfin, moi, j'ai 53 ans. Quand j'avais 20 ans, les questions environnementales, clairement, ça faisait pas l'actualité. et c'était pas dans les débats de, même dans les débats de famille. Depuis la fameuse génération climat qui a émergé dans les années 2018-2019, on voit beaucoup plus de jeunes aujourd'hui qui ont envie de travailler dans ce domaine-là, de travailler dans la protection de l'environnement. Il n'y a jamais eu autant de formations et de filières universitaires ou de grandes écoles qui travaillent sur ces enjeux-là. Ça règle pas tous les problèmes. On a vu une jeune génération arriver sur le marché du travail qui est en train de changer, la donne. Et il y a beaucoup de jeunes qui veulent s'engager dans les associations.
0: Donc tu es optimiste sur la capacité du monde associatif à se saisir de ces sujets et d'inverser peut-être un peu la tendance.
2: Alors moi, je reste un éternel optimiste, mais à condition qu'on sache aussi s'adapter aux enjeux qui changent. Je prends un exemple très concret. On sort d'une canicule, on va entrer certainement dans une deuxième. Cette canicule, pour moi, qui n'était pas une canicule comme les autres, elle a illustré à quel point on a besoin plus encore que jamais de connecter les enjeux environnementaux aux autres enjeux de société. Cette canicule, on l'a vu, elle vient d'une crise environnementale de réchauffement climatique. Elle touche tous les secteurs de la société. Les hôpitaux qui sont saturés, les classes d'école qui sont fermées, les examens qui sont perturbés, des travailleurs et des travailleuses qui de plus en plus ne peuvent plus exercer leur métier en raison de la pénibilité, la nature qui est en train de brûler un peu partout. On a besoin de travailler ensemble à une réponse, à contraindre le gouvernement d'avoir une réponse politique qui soit à la hauteur de l'enjeu.
0: Donc l'idée, ça peut être une écologie de plus en plus citoyenne, quelque chose de...
2: C'est une écologie qui ne soit plus uniquement la protection de la nature. Bien sûr que la protection de la nature est essentielle, mais je pense qu'il faut aujourd'hui, et c'est le cas de beaucoup d'associations, si ce n'est toutes les associations, on passe d'une protection de l'environnement à une protection du vivant, des vivants, à des questions écologiques qui sont reliées aux questions sociales, aux questions sociétales, aux questions économiques, aux questions financières.
0: Eh bien, on développera bientôt dans les arènes de l'écologie cette notion d'écologie de combat, parce qu'on y tient.
2: Avec plaisir.
3: Merci François Delaunay. Vous animiez donc le débat entre Vanessa Loriou, représentante de la LPO, et Jean-François Julliard, directeur de France Nature Environnement.
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6: Alors, vous ne retrouverez pas ce rendez-vous et deuxième volet demain à 6h, mais en revanche, vous le retrouverez effectivement, et non pas sur Aligre, mais sur Radio Dio, ce vendredi 2 octobre à 8h. Voilà pour cette émission et ce plateau spécial en deux volets. Je l'ai expliqué en ouverture de ce programme à midi, si vous n'étiez pas derrière l'antenne et le poste, pour les associations Faisons Front Démocratique. Il y a eu cet article paru le 20 septembre dernier dans un hebdomadaire national. Et allez, je vais le citer car il s'agit du JDD qui, dans son édition, reprenait un chiffre donné par l'Observatoire Hexagone, financé par le milliardaire d'extrême droite Pierre-Édouard Sterrin. Un think tank basé sur le travail de l'économiste Lionel Proutot, mais ce dernier pointait un problème de cohérence dans leur utilisation. Ça, c'est aussi un article de Libé, puisque cela a été repris par la presse également, etc., parlant de ces 60 milliards et ces finances publiques englouties par les associations, faisant référence à ceux qui en bénéficieraient en premier lieu, c'est-à-dire notamment les associations s'occupant de l'immigration, histoire de stigmatiser encore davantage. Alors, cela a créé une réaction un petit peu en cascade et mobilisation multiple après cette mise en accusation finalement et en cause de millions de bénévoles, de salariés au service de l'intérêt général et non lucratif, véritablement méprisés, mais ça on l'entend bien à la droite extrême et on sent très bien les chapes de plomb qui... là aussi sont bien présentes. Alors le mouvement associatif, mais aussi d'autres, ont mené des campagnes multiples ces derniers temps. Il y a eu, il y a quelques mois maintenant, ça ne tient plus, une autre campagne au mois de juin dernier, la France qui se bat, avec des chroniques radio qui ont été proposées tout au long du mois de juin dernier, et dont Dio d'ailleurs a proposé de suivre cette campagne et d'assurer la diffusion de... ces chroniques radio. Le 8 octobre prochain, c'est une rentrée politique qui est proposée cette fois par le mouvement associatif qui représente une asso sur deux en France, avec pour objectif et conviction de porter cette exigence haut et fort, l'intérêt bien entendu encore à légitimer, c'est bien malheureux, alors qu'on vient de célébrer les 125 lois, 125 ans de cette loi 1905. Bref, montrer tout l'intérêt, la pertinence et l'avenir des associations, qui est une question démocratique qui doit prendre toute sa place actuellement, mais aussi dans les mois à venir. Et voyez et suivez mon regard, il s'agit bien sûr d'avril et mai prochain, et le débat présidentiel et les élections présidentielles, bien sûr. Alors voilà, je vous proposais cette rediffusion de ce plateau radio enregistré à la Maison des Métallos. C'était le 1er juillet dernier, à l'occasion de cet anniversaire, cette célébration des 125 ans de la loi de 1901. Mais, je disais 1901, mais bon, 1905 n'était pas très loin finalement aussi, hein, de par ce qui a pu être visé dans le propos précédent. Et puis surtout, autre rentrée et année aux enjeux cruciaux, je le disais. Et puis cet anniversaire finalement encore pour... notamment nos radios pionnières, hein, 1981, et Dondio par exemple, qui fête ses 45 ans en cette année 2026. Donc un plateau radio enregistré à la Maison des Métallos à Paris par le mouvement associatif et France Générosité, animé par Aligre FM, diffusé, réalisé, enregistré le 1er juillet dernier, proposé en deux volets de diffusion. C'était aujourd'hui là, ce 12-13h. Et ce sera ce vendredi 2 octobre à partir de 8h. Voilà, en restant très attentif et vigilant à ce qui se profile et ce qui pèse encore et toujours sur le secteur associatif. Pour cette actualité de ce jeudi 1er octobre, je voulais vous annoncer en clôture un petit peu la d'antenne et de ce créneau info. Pas véritablement d'agenda, mais très vite on va écouter quand même deux propositions musicales, mais en simple agenda. Nous avons annoncé ce début de semaine, et encore hier, la venue d'Antoine Rouget de Mediapart à Saint-Étienne. Vous annoncez que ce rendez-vous est annulé, voilà, exceptionnellement, et pour de multiples raisons. La conférence de rentrée du département d'études politiques et territoriales de Saint-Étienne, l'université Jean Monnet, la conférence d'Antoine Rouget, ou avec Antoine Rouget, journaliste à Mediapart, est malheureusement annulé ce 1er octobre. Donc, ne vous rendez pas à 18h ce soir à l'amphi 001 comme on vous l'avait annoncé ce début de semaine. Il y aura une date ultérieure et cette conférence devrait être reprogrammée. Nous vous en tiendrons bien sûr informés quand précisément le DEPT nous en aura informé également. Vous annoncez pour poursuivre et terminer ce programme, on va faire une petite pause et virgule musicale très rapide. J'aime pas dire virgule en fait, une vraie proposition musicale tout simplement, pour vous annoncer les découvertes de la FERA cette semaine, notre fédération des radios associatives et découvertes musicales. Je parlais de 81, Nez Pirate, Restez Libre, constamment à l'écoute, justement des découvertes musicales aux oreilles affûtées de la FERA, qui choisissent chaque semaine deux albums découvertes qu'elles mettent en avant collectivement sur leurs antennes. Et donc sur le 895 de Dieu, je vous ai proposé de découvrir Théma Hassan en autoproduction électropop un peu orientale et plus ce début de semaine. Je vous propose la deuxième proposition donc de cette semaine. Il s'agit de Promis ce soir, Romance, que je vous propose de découvrir au travers de ce très court titre, tout à fait dans la veine du sujet abordé ce jour, qui nous donne des sueurs froides, justement.

Le groupe Romance sur le 895 de Dio et en découverte Ferrarock cette semaine. Voilà un groupe de jeunes trentenaires avec plein d'influences et références citées. Alors c'est très très large pour ces jeunes gens, si je puis dire ainsi, puisqu'ils citent pêle-mêle comme ça Jean-Louis Murat, le punk 70s des Buzzcocks aux Stranglers, mais aussi la chanson ou le rock français, Thiéfaine, Les Vents Passent, La Seine Yéyé, bref. En tout cas, voilà pour ce... Alors, quintet aujourd'hui, ils sont cinq derrière cette formation qui vit à Paris. Il y a Pierrick Orfao à la guitare et la voix, Charles Croc à au chant, il travaille depuis maintenant quelques années, Massinissa à Dag, Maxime Charret à la batterie. Et voilà, ils jouent ensemble donc, depuis 3 ans. Et puis Emma Grou, leur bassiste, qui chante elle aussi, les a rejoints peu après l'enregistrement de cet album qui s'intitule « Promis ce soir », qui a été enregistré, ils sont de Paris, mais du côté de Rennes, au studio Disco Casino. Et c'est la découverte, donc, allez, on va dire pop-rock de cette semaine via La Ferra. Vous en saurez davantage en vous rendant sur le site dédié laferra.org, désormais, et puis en écoutant bien sûr le programme Dig Dig Diggers, qui, vous le savez, est consacré précisément à ces découvertes et ces partenariats. Nos radios membres réalise cette émission, mutualisée donc et collective, avec des modules réalisés par des radios autour de ces découvertes en interview et en écoute. Donc par exemple, la radio rennaise, précisément, Canal B a réalisé une interview auprès de Théma pour l'album Hassan. Radioactive a enregistré une interview auprès de Romance, précisément, pour l'album donc Promis ce soir dont je viens de vous parler. Et puis, vous retrouverez Radio Duo en troisième et dernier module parce que le collègue Loïc, alors qui a fêté son départ hier tout en 12 heures, n'arrive pas à quitter les murs, il faut vous le dire. Il était là hier, il est encore là aujourd'hui. Allez, pour tenter de finaliser, ça devrait être des fois, cette fois définitif. Mais il est encore présent, déjà en nos murs encore ce jour-là, pour quelques heures. Et il sera encore présent, mais ça pour quelques temps encore, de par sa voix qui va, comme ça, continuer à animer l'antenne, la programmation musicale notamment. Mais en interview, ce sera par contre là, sans nul doute, sa dernière carte blanche. Adieu, puisqu'il avait reçu Isabelle Blandin et Simon Liénard pour une sorte d'interview live en nos studios. Eh bien, ce sera le troisième module proposé dans ce Dig Dig Diggers. Dig Dig Diggers de cette semaine à retrouver ce jeudi 1er octobre à 19h, ce vendredi à midi et lundi matin en 8h. 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Je vais terminer en vous annonçant l'agenda concert de cette fin de semaine et notamment en partenariat avec ceux qui ont débuté du côté de la salle Le Fil, la SMAC stéphanoise avec qui nous travaillons très étroitement. Je vous annonce ce début de semaine pas mal de concerts, ça a démarré en trombe là, pour ce mois d'octobre. Un plateau radio hors les murs, Dio part en live, ce sera pour le NNY Fest, Doppler, La Jungle, Tachycardie, Trognon. Un plateau radio à partir de 19h le 16 octobre prochain, salle Le Fil. On en reparlera sur Dio, mais les événements et autres dates partenaires, Orchestra Baobab le 10 octobre, Les Winkel le 9 octobre, il y a Talisco ce soir avec Apex Music Club et je vous annonce ce samedi 3 octobre la venue de Meryl et Lowski. Alors ce sont deux artistes qu'on défend sur le 895 de Dio. Meryl était déjà venu à Saint-Etienne il y a quelques années de cela, grosse tournée 2026, des concerts et des grandes salles, notamment sold out d'ores et déjà. Figure de la scène française, voix marquante qui nous viennent de Martinique, si je ne me trompe, pour les deux, Lowski et Meryl, qui d'ailleurs ont déjà collaboré avec donc des feats sur certains titres, je pense à Chaos notamment.
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Et voilà, c'est Meryl, ah là là, vieux titre. Mais voilà, découverte avec ce titre-là pour ma part à l'époque. Meryl en concert, donc salle Le Fil, ce samedi soir. C'est la toute fin de ce direct sur Dio ce jeudi 1er octobre, en ce jeudi précisément sur notre antenne. Et bien d'ici quelques minutes, ce sera à partir de 14h, vous allez retrouver le programme hebdo King of Zoo avec Jean-Pierre aux commandes, entre 14 et 15h, 18h le morceau caché, 19h Dig Dig Diggers dont on parlait tout à l'heure, et puis les émissions hebdo du jeudi soir, Ghetto Vibes à 20h, l'univers du reggae, la nuit des temps à 21h et pas de mensuel nocturne en ce premier jeudi du mois. En vous souhaitant en tout cas une très belle après-midi, journée, soirée à l'écoute de nos programmes.

0: différentes manières de vivre le groove à l'instant sur Dio. On a écouté ODG Underground en featuring avec Natalia Paganini. Ça a été suivi par les locaux de L'Entourloupe et la voix de Queen Omega. Et enfin le projet Zar Électrique signé chez Jarring Effects.
1: Toy Show.

Le Stéphanois dub de Brain Damage en compagnie de la chanteuse Emiko Ota a été suivi par le groupe Kuunatik.

On vient d'écouter la stéphanoiserie Desertie Girls. Ça a été suivi par l'anglétérisme de Central Cee et le rap de Uzi Freya sur le 8-9-5-2 duo.

Bonjour à toutes, bonjour à tous, King of Zoo, avec vous pour descendre le fleuve rock'n'roll comme tous les jeudis. On commence et on embarque avec Nick Cave, c'est parti.

On vient d'écouter peut-être un titre qui a pu vous surprendre, de Peter Hamill. Alors, c'est surtout le titre qui est, ben, l'artiste est sûrement très intéressant, mais c'est le titre qui m'a beaucoup plu, For a Rainy Day. Voilà, jour de pluie aujourd'hui. Alors, à titre personnel, je l'ai tellement attendu que ça me fait très plaisir de programmer ce titre. Et je pense que je ne suis pas le seul à apprécier ce petit coup de fraîcheur. Avant de développer d'autres choses, je reviens quelques secondes sur l'émission de la semaine dernière avec Pierre Esportel, qui était suivi du salon du livre musical à Vézieux. Je m'y suis rendu pour aller jusqu'au bout de l'histoire. Et j'ai rencontré pas mal de gens. Il est clair que dans l'émission avec Pierre Esportel, il a sûrement évoqué des choses qui ne plaisaient pas ou qui ne parlaient pas à tout le monde. Mais il a évoqué également des choses qui, pour le coup, étaient plus consensuelles. Et notamment, il a fait référence à Yanafou les Factory, c'était leur les mettre un peu sur l'avant de la scène. Et je me suis aperçu à Vézieux qu'ils avaient toujours une espèce de fan club bien vif, bien vivace. Et c'était une des satisfactions de cette journée-là. On va écouter un peu de musique avec un immense classique des Clash, Guns of Brixton, repris par Nouvelle Vague, Camille. C'est bien fait. Parce que s'attaquer à ce type de titre, c'est toujours extrêmement compliqué. Il faut escalader l'Himalaya, c'est pas toujours facile. Et là, on est sur quelque chose qui tient bien la mer, comme on dit.

On vient d'écouter à l'instant notre ami Arnaud qui a succédé à la reprise annoncée de Gun of Brimstone. Arnaud avec son titre Dance Like a Goose. Et ça tombe fort à propos, ce titre d'Arnaud, parce qu'aujourd'hui j'avais envie de vous parler des seconds couteaux, enfin, ou des seconds couteaux qui sont devenus parrains par la suite. Arnaud, c'est un peu le pendant de belge de Bachung. Au début, on trouve ça sympa, parfois même très très bien fait. Et puis voilà, leur carrière évolue jusqu'à ce qu'ils deviennent l'un et l'autre deux géants. C'est évidemment pas les seuls dans ce cas de figure. Je pensais notamment, enfin, pour parler à titre de comparaison, en termes de, l'idée m'est venue de parler de ça, en fait, en écoutant tout à fait récemment Deep Purple. Voilà, Deep Purple, c'est à mon avis l'exemple parfait du second couteau à une époque, parce que ce qui différencie le premier couteau du second couteau, c'est que le premier couteau a surfé sur les années, a mieux traversé les temps. Et Deep Purple était un peu caché derrière Led Zeppelin, par exemple. Alors l'un a vogué sur les sommets, l'autre, qui a quand même fait du bon boulot, et plus que ça, a été plus discret et resté un second rôle. L'intérêt des seconds couteaux qui ont parfois mal traversé les générations, c'est que ça permet parfois de les découvrir. Et je pense que ça peut être le cas, par exemple, pour beaucoup de gens qui n'étaient pas contemporains de cette époque, de découvrir Deep Purple, par exemple, parce que ça mérite plus que le détour. On va écouter Morphine, Cure for Pain.

Vient d'écouter à nouveau Nikkev. Nikkev accompagné des Bad Seeds. Effectivement, quand on en écoute un, on a du mal à ne pas en écouter deux, voire plus. Alors, Nikkev, on ne peut pas le ranger dans la catégorie des seconds couteaux, mais pour revenir sur l'objet de cette émission, c'est-à-dire les seconds couteaux devenus parrains ou les seconds couteaux restés de très bons seconds couteaux, on peut mettre dans cette catégorie tous les groupes qui se sont trouvés à l'ombre, période punk, des Sex Pistols et des Clash. Et je pense notamment à des groupes comme The Slits. Alors, je ne dis pas que ces groupes n'ont pas été connus, mais ils ont été considérablement ralentis par la notoriété des autres. Et qui plus est, je pense en plus à quelqu'un comme Elvis Costello qui a le fait de ne pas avoir été en lumière en 1977, ça ne lui a pas empêché de faire une énorme carrière. Toujours est-il que le disque ou les disques qu'il a produits à ce moment-là étaient vraiment excellents et qu'ils auraient peut-être mérité un éclairage un peu plus intense. On va écouter quelque chose. Vous avez compris que cette liste d'aujourd'hui était un peu chiloute. On va écouter Bayreuth, Nantes.

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On vient d'écouter à l'instant Grinderman. On revient sur notre petite discussion sur les seconds couteaux. Et les seconds couteaux, on arrive au moment punk, en fait. L'intérêt du punk, ça a été effectivement de produire énormément de groupes ou d'artistes dits second couteau à l'ombre des géants. Mais il ne faut pas oublier également que le punk s'est aussi développé par réaction à la musique rock qui s'endormait, mais il s'est également développé par rapport à un autre mouvement qui était contemporain du punk, c'est-à-dire l'émergence et l'explosion du disco. Donc, pour faire un bon match, il faut être deux. Et je pense qu'il y a eu beaucoup d'auditeurs, de mélomanes qui se sont tournés vers le punk, ou de musiciens ayant créé un groupe par simple réaction au disco qui, voilà, si on ne pouvait pas passer, c'était compliqué. Je ne conteste pas tous les bons titres qui sont sortis du disco, mais c'était compliqué pour une génération de passer de la génération rock des années 60-70 au disco. La rupture était trop rude, et paradoxalement elle était moins rude avec le punk, qui apportait littéralement quelque chose de novateur, mais toujours dans la lignée rock'n'roll, même si ça renversait complètement la table. On va écouter The Green Arms.

on revient pour la fin de cette émission avec une petite anecdote, puisqu'on parlait de Deep Purple. C'est l'origine. Alors c'était pour moi ça a toujours été un truc un peu un petit peu mystérieux. C'était l'origine du fameux titre Smoke on the Water. Voilà, j'avais du mal à imaginer la chose. Est-ce que c'était allumer une cigarette sous la douche? Enfin, voilà, j'avais pas une idée très précise là-dessus. J'ai eu enfin, en fin de carrière, l'explication. Pardon, je vous la donne. Deep Purple. Alors très clairement, je ne saurais vous dire s'ils étaient invités ou visiteurs. Se rendent au festival de Montreux. Très clairement, je ne pourrais pas vous dire. Il est peu probable qu'ils étaient en tant qu'artistes, puisque au départ, le festival de Montreux était quand même un festival réservé purement, assez jazz. Ce n'est que par la suite qui deviendra découvre de talent. Je ne sais pas si Deep Purple a été parmi les fameux talents découverts. Toujours est-il qu'il se trouvait. Qui se trouvait à Montreux pendant le cadre du fameux festival, et sur les berges du lac, il y a eu un immense incendie dont les membres de Deep Purple n'ont vu que la fumée. Donc ils voyaient le lac et la fumée, c'est ce qui a inspiré ce fameux titre « Smoke on the Water ». Voilà. Bon, moi, je sais pas vous, moi j'ai été heureux de comprendre ça. On va se quitter avec Jonathan Brie, We Are So Cool. On se retrouve la semaine prochaine, King of Zoo, jeudi, 14h. Passez une bonne semaine.

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Sorti sur le label Teenage Menopause, on a écouté le projet Fiesta en el Vacio. Ça a été suivi par Le Sahel mis en musique par Bombino sur le 895 de Dio.

Les prods de Bob Riddim et la voix de Lee Perry, ressurgit des abysses, ont été suivis par Empire of Sound et le musicien réunionnais, La Belle.

Allo voilà, à l'instant sur le 89.5 de Radio Dio, Libre Sauvage et Impertinente, juste avant, c'était la même Allo voilà qui chantait sur une prod de Manu Digital.

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Vous venez d'écouter Radical Kitten et le groupe grenoblois Mascarade.

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0: De troublions légendaires du rap du 21e siècle, on a écouté Travis Scott, suivi par Kendrick Lamar, sur le 895 de Dio, sur la bande FM ou radiodio.org, sur le net.
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4: Au milieu des années 2000, il y avait un bar à Saint-Étienne, le Snug, où on buvait des disques en écoutant des bières locales. C'était un endroit agréable, dans un quartier vraiment pas hype, si une telle chose existe à Saint-Étienne. Un jour, le barman a mis ce disque, et je suis devenu fou. Autour de 1 minute 50, un incroyable accord dissonant vient foutre un grand coup de pied dans ce qui semblait démarrer comme un truc de musique électronique minimale allemande. Je ne sais pas où on est avec ce morceau, quelque part entre John Cage et Mouse on Mars. Les paroles sont horribles, c'est une histoire à la Elisabeth Fritzl, chantée dans le plus grand des calmes. Et ça s'intitule « Let Me Out » par Morane, M-O-R-A-N-E.

C'était le morceau Hate. Par Iggy Pop. J'ai découvert Iggy Pop avec sa version de Louie Louie en 1993. Et Hate en était la face B. Pour le grand fan de Alice in Chains que j'étais, ce titre tapait dans le mille. Je connaissais I Wanna Be Your Dog, mais je ne m'étais pas encore plongé dans The Stooges, c'est venu bien après. Honnêtement, je revenais de loin. En 2 ans, je suis passé de Hard Rock Magazine, avec les cheveux longs, les chemises à carreaux, les fantasmes de concert dans la chambre, à Pixies et à Beck. Et d'ailleurs, je remercie encore aujourd'hui mon pote, François, de m'avoir filé une cassette avec d'un côté les Pixies, de l'autre Beck. C'était donc Iggy Pop avec Hate, et voici maintenant Gil Evans avec Las Vegas Tango. Parce que François n'a pas été mon seul éducateur musical. Mon cousin Francis, qui joue du saxophone, certainement un peu désespéré de me voir écouter Coverdale Page, et Saxon, putain, a essayé de sculpter mon discernement avec du jazz. Et il y est arrivé avec ce morceau, en éclairant notamment toute la beauté dissonante des premières notes au piano. Las Vegas Tango, c'est vraiment un morceau à entrée multiple. On peut se laisser porter par les pulsations des cuivres, ou on peut se concentrer sur l'humeur ambivalente des vents, Steve Lacy et Eric Dolphy, entre autres, c'est pas trop la rigolade, ou on peut aussi s'imaginer Elvin Jones à la batterie. Et ça donne des expériences assez différentes à chaque fois. Par exemple, quand je fixe mon attention sur le jeu d'Elvin Jones, quel que soit le morceau d'ailleurs, j'entre dans une autre dimension, comme si l'ampleur de sa batterie ouvrait des portes mentales. Voici donc Gil Evans, Las Vegas Tango.

C'était Stereolab avec une démo du morceau Baby Lulu qui est tiré de Sound Dust. Plus précisément, je devrais dire c'était Laetitia Saddier, puisque bien sûr c'est elle seule qui s'est enregistrée ici et ça a donné ensuite le morceau de Stereolab, Baby Lulu, qui est sur l'album Sound Dust, peut-être mon album préféré de Stereolab. Et cette démo magnifique souligne, s'il le fallait, l'importance.

préfère sont ceux qui arrivent à être assez virtuoses pour faire simple, comme Bill Evans par exemple, ou Arvo Pärt, ou James Blake. La seule exception étant peut-être Nina Simone, qui est à la fois très démonstrative, très virtuose, et en même temps qui met jamais une note de trop. En tout cas, ici, c'est Duke Ellington qui accompagne donc au piano John Coltrane.

C'était Afro Blue par Melanie DeBiasio, une chanson que j'ai découverte en écoutant Kerris Matthews sur la radio BBC Six Music. Je me suis ensuite rendu compte du classique que j'avais loupé en fait avec cette chanson, puisque la composition originale est de Mongo Santamaria. Il y a une interprétation aussi par Coltrane. Et Kerris Matthews, la DJ donc de la BBC Six, a introduit cette version par Melanie DeBiasio, dont il faut reconnaître qu'elle est absolument superbe, avec un vrai moment de radio. Un silence, une formule du genre « arrêtez tout, écoutez ça » et bim. Et ça, je trouve que c'est l'effet inimitable que la radio peut avoir. Je me paye sans arrêt des épiphanies de ce genre-là en écoutant des gens comme Kerris Matthews ou Marianne Hobbs ou Steve Lamack sur BBC Six. On va continuer avec Plastic Ono Band, le morceau « Well, well, well ». Je trouve qu'il y a une filiation évidente entre Nirvana, et notamment In Utero, et le Plastic Ono Band. Dans cette chanson, par exemple, ça saute aux oreilles le son de guitare de Lennon, le jeu de batterie de Ringo Starr. Je trouve qu'on dirait le premier mix, notamment, de In Utero par Steve Albini. C'est un disque que je continue de redécouvrir à chaque écoute. Je trouve que c'est une leçon de radicalité et... Souvent, je me dis que s'il fallait choisir un seul album, ce serait probablement celui-ci.

John Lennon et le Plastic Ono Band. Voici maintenant The Fall, avec une chanson qui s'intitule 15 Ways to Leave Your Man. C'est une chanson qui est assez étrange en fait dans la carrière de The Fall, puisque en général, avec le chanteur Mark E. Smith, les choses se font plutôt dans la destruction, dans la recherche du chaos. Par exemple, Mark E. Smith était assez connu pour être plutôt du genre chiant, notamment avec ses propres musiciens sur scène. Je me souviens par exemple d'une prestation où on le voit retirer la grosse caisse de son batteur en cours de morceau, probablement juste pour voir ce que ça donne, et puis pour créer voilà, quelque chose, mais à travers la destruction. The Fall, c'est un groupe que j'ai découvert avec Hey Student. C'était une chanson qui figurait sur la compilation What's Up Matador, donc dédiée à ce label américain Matador. J'ai acheté le single et en face B, il y avait cette chanson, 15 Ways to Leave Your Man, qui est assez étrangement plutôt détendue. Et donc, en regard du reste de ce que fait The Fall d'habitude, le danger apparaît finalement en creux. C'est une chanson presque un peu dansante, mais où il vaut mieux surveiller ses arrières quand même.

C'était The Fall. Et voici maintenant Steve Lacy, pas celui dont je parlais tout à l'heure, qui accompagnait notamment l'orchestre de Gil Evans, et qui est bien sûr un grand musicien de jazz, mais le Steve Lacy des années 2010, qui a par ailleurs un projet qui s'intitule The Internet. Là, c'est son album solo, son premier album solo, si je ne me trompe pas. Et cette chanson, qui est assez obsédante, je trouve, s'appelle « Inside ».

C'était Steve Lacy. Et voici pour terminer cette heure de musique, Sir Was, avec le morceau In the Midst. Sir Was, c'est un artiste suédois, ce qui est finalement pas très étonnant, puisqu'il y a un côté assez parfait, comme souvent chez les groupes suédois, presque à un point effrayant.

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1: Je me rappelle dans les années 2020, on mettait des panneaux de partout. Vigie 360, vous êtes surveillés, vos enfants vous diront merci. Tous les derniers vidéoclubs avaient fermé. On pouvait même plus trouver des vieux Ken Loach inédits. À une question posée à ce sujet par le dernier élu d'opposition, le président du Grand Conseil avait répondu « On loue pas de cassettes à des morts. Veuillez passer dans le sas, sauver des vies, restez chez vous, racolage passif interdit. » Sous peine d'amende envoyée au foyer, il y avait des panneaux de partout. On était cons à l'époque.

Avec le recul, on peut se dire que la société de surveillance généralisée était à plein régime. Mais des câbles étaient parfois arrachés à même le sol, les caméras défoncées, les intérimaires derrière leurs écrans aussi. Puis, tout d'un coup, au printemps 2027, ça s'est encore un peu durci. 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Les tentatives de démontage des systèmes de télécommunication se faisaient quotidiennes. Et l'armée est entrée dans le game. C'était terminé. Il n'y avait plus rien. Comme dans les films ou dans les grands récits de nos grands-parents, on pouvait même plus baiser dans les coins ou piquer à la tire. Il n'y avait plus rien. Aujourd'hui, il reste des gens, quelques-uns. Il y a bien quelques afflux sanguins, des vaisseaux qui éclatent, des corps perdus, remplis de nouvelles maladies, des maladies de société nerveuse. Tout le monde est rentré au bercail. Comme toujours, il aura fallu l'armée. Mais il n'y a qu'un truc qui perdure, qui s'est jamais barré, un seul truc qui résiste. C'est le karaoké. Les gens chantent à en pleurer. Chez eux, seuls ou à plusieurs, souvent en visio. Si on enlève le son de toutes ces scènes du vendredi soir et que tu mets des violons comme dans les films de Wong Kar-wai, alors tu auras le plus beau film du monde. 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

Pour les oreilles curieuses, eh bien voici des musiques heureuses. On a écouté le Tunisien Sabri Mosba, ça a été suivi par le groupe de rock Kabyle, Tibouiza sur le 895 MHz et radiodio.org.

pas longtemps, j'ai lu un article sur le deep learning, machine learning, les outils IA, appelons ça comme on veut, utilisés dans les ressources humaines pour distinguer deux candidats ou candidates. Et il avait été démontré que un système d'IA entre deux candidats absolument identiques qui disaient vraiment la même chose privilégiait celui qui avait derrière lui une bibliothèque plutôt que celui qui avait un mur blanc derrière lui, comme si la présence de livres à l'image rendait le premier candidat plus crédible. Je me souviens d'un commentaire en dessous de cet article qui disait

quel est l'idiot qui a appelé ça le machine learning, alors que depuis le début, on aurait dû appeler ça l'automatisation de biais. Je crois que la musique est l'un des domaines qui arrive encore pas trop mal à échapper à cette automatisation des biais, parce que la machine, c'est nous. L'apprentissage profond, c'est celui des musiciennes et des musiciens, des compositeurs, compositrices. Et que le facteur humain, pour l'instant, est plus fort que le prompt. Et j'aimerais bien que cette nouvelle saison du morceau caché démarre avec une preuve de l'importance de l'élément surprise. Apporté par l'humaine. Et en l'occurrence ici par une humaine qui s'appelle Lucie Antunes. J'ai voulu commencer cette nouvelle saison avec ce morceau Silence qui me semblait tout à fait approprié. Et enchaîner avec un deuxième morceau d'elle et ma foi, continuons de rebondir si tu veux bien.

0: Je pensais commencer cette saison en prenant une petite montée. Ça va se sentir dans mon souffle, je pense. Et je voulais aussi la commencer en diffusant des extraits de peut-être bien des deux albums que j'écoute le plus en ce moment. Je les écoute en alternance. Bah déjà parce que je trouve qu'ils se répondent assez bien musicalement et puis j'y trouve des échos philosophiques, des rebonds intéressants, en plus de rebonds qui correspondent à ce que tu disais juste avant. Sur la capacité de la musique à ne pas encore intégrer dans sa création des méthodes de deep learning. Le premier, c'est un album qui date de 1976 et qui s'appelle Force. La pochette est assez frappante, on voit un énorme point sortir de l'eau, un point de revendication, c'est sûr. En plus, il y a Mao qui nage derrière. C'est un album qui est une collaboration, un duo entre Archie Shepp et Max Roach. Donc Archie Shepp, saxophoniste, et Max Roach, qui est batteur. Et cet album, c'est simplement ça. C'est l'interaction entre les deux, et je crois qu'il n'y a pas plus humain que ça, d'interagir en fonction de ce que l'un fait, d'essayer d'y répondre, de s'intercaler, parfois d'être en opposition, mais en tout cas de créer une certaine friction. Bon, c'est un album plein de friction, hein, c'est pas une écoute facile, mais sur les quatre plages qui constituent le disque, il se passe un peu toujours le même processus de travail. Max Roach commence avec des rythmes, des propositions de rythmes assez fournies. Et puis Archie Shepp y répond en y déversant bien souvent sa colère. C'est assez prenant comme écoute et je dois avouer que je suis très, très friand de ce que propose notamment Max Roach sur ce disque. Je trouve que ses rythmes de départ et puis ce qu'il arrive à faire ensuite, c'est assez incroyable. Il y a un truc, il y a toujours un peu un passage semblable à mort, parce qu'un rythme de hip-hop qui se manifeste au milieu de ces longues plages qui arrivent, qui est là aussi un élément de surprise, comme ce que tu décrivais précédemment. Et puis voilà, ça continue, ça enchaîne. On est pris dans un tourbillon assez vite, en fait. Ça, c'est le premier. Et l'autre album, qui est plus récent, il date de 2022. Il est assez intense, lui aussi. Et lui aussi, il a un titre assez frappant. Il est même assez comique, ce titre. Le nom du groupe, déjà, est chouette. Ça s'appelle They Hate Change. Donc quand on parle de réaction épidermique au deep learning et à l'intelligence artificielle, on y est peut-être un peu. Ce qui se pose un peu à l'inverse de la force et de la contradiction et des revendications que proposaient Max Roach et Archie Shepp. En tout cas, eux s'appellent They Hate Change. C'est sûrement un peu ironique aussi. Et l'album s'appelle Finally Something New. C'est deux gars donc qui rappe, et le principe de ce disque, c'est que il rappe sur des boucles qui viennent plutôt du milieu musical de la drum and bass, parfois de la jungle, en tout cas de la musique électronique, un peu de dance floor aussi. La chimie fonctionne à merveille. Je te propose deux titres en fait de cet album là un premier qui démontre un peu ce que je viens de dire, c'est-à-dire que ça commence comme un morceau de rap, et puis arrive en fin de morceau cette boucle drum and bass qui dure pas très longtemps, mais qui s'installe suffisamment longtemps pour faire bouger la nuque, et puis voilà. Et puis un deuxième titre qui est peut-être même mon préféré de l'album, qui s'appelle Sometimes I Hate My Voice. Bon, le titre est très bon, je trouve. L'instru est vraiment très chouette. Et puis, les paroles sont assez folles parce que on est dans un album de rap teinté de drum and bass, et le gars arrive à placer dans ses paroles une référence à Raymond Petitbon, qui est le frère de Greg Ginn, fondateur de Black Flag. Mais à part ça, c'est un illustrateur de génie. C'est lui qui a créé le très fameux logo de Black Flag que des millions de gens portent comme tatouage sur leur corps, par exemple. C'est Raymond Petitbon. Et puis juste après, un peu plus tard dans le morceau, il place X-Respects, un groupe de punk assez légendaire, notamment légendairement porté par une certaine X-Respects, chanteuse. Le groupe X-Respects, porté par la légendaire Polystyrene. Et il place aussi le nom de Polystyrene dans la chanson. Donc c'est un peu un gars qui pose avec une bibliothèque derrière lui sur une photo de CV. C'est sûr, quand on a des références comme ça dans un morceau, c'est un petit peu aussi pour épater la galerie et dire « Ouais, non, je connais. » Mais c'est pas une bibliothèque en tapisserie, quoi. On sent que c'est placé là parce qu'effectivement, le truc a été mangé, disséqué, réétudié, recraché, replacé et mis sur un piédestal. Puis pour finir cette petite première salve, juste comme ça, un peu gratuitement, j'ai envie de diffuser un morceau de Polystyrene, justement. Si je me trompe pas, c'est le premier morceau de son premier album solo. Je sais même pas s'il en a fait d'autres, des albums solo. En tout cas, celui-ci commence avec cette chanson, qui est un élément de surprise en soi, parce que Polystyrene, X-Respects, c'est de la musique un peu abrasive, et cette chanson-là est d'une douceur incroyable.
1: Je vais prendre les choses un peu à rebours, et je viens d'écouter en fait ce premier morceau tiré de l'album Force, et donc je vais rebondir tout de suite à son propos, et passer ce que je viens d'enregistrer juste avant qu'on le diffuse. Comme ça permettra de pointer aussi les gens qui nous écoutent sur peut-être un détail auquel prêter attention. Et ça, c'est le genre de truc qu'on peut se permettre étant donné notre méthode d'enregistrement de cette émission. C'est vrai que finalement la chronologie a peu d'importance en fait dans ces échanges qu'on a. C'est pas obligé d'être linéaire. Si je voulais m'amuser par exemple à nous passer tous les deux en train de parler en même temps,
0: ce que je vais faire, bien sûr. Première salve,
1: si,
0: juste comme ça, un
1: si
0: peu
1: je voulais
0: j'ai envie
1: m'amuser par exemple à passer tous les deux en train de parler. Et je disais donc que je voulais rebondir tout de suite sur ce morceau incroyable que tu diffuses de Archie Shepp et Max Roach, parce que il y a un truc qui m'a sidéré tout de suite, c'est à quel point c'est musical. Il y a vraiment rien d'aléatoire en fait dans cette interaction, et dans l'arrivée de Max Roach et de cette batterie qui est accordée, dont les pots sont accordés de telle manière, on entend tout de suite une mélodie, une musicalité, et évidemment c'est absolument pas un hasard, et on entend presque un orchestre en fait déjà. C'est-à-dire que dès le début du morceau, si vous prêtez l'oreille, vous entendrez peut-être un piano, peut-être une contrebasse. Il y a un thème, il y a une mélodie qui est là d'entrée de jeu et qui va être ensuite jouée tout le long du morceau. Et finalement, quand Archie Shepp finit par arriver, c'est comme un élément supplémentaire qui viendrait se rajouter à cet orchestre déjà existant de squelette en quelque sorte. Et voilà, donc comme c'est assez frappant, je trouve, et que ça vaut vraiment le coup d'essayer de l'écouter avec cet angle-là, qu'est-ce que c'est la mélodie qui est jouée par la batterie. Voilà, ça me paraissait intéressant peut-être de se plonger dans ce morceau avec ce prisme.

En écoutant ce morceau de Polystyrene, je pense à l'esthétique du dernier album de Kim Deal, en l'occurrence son premier album solo, que j'écoutais la semaine dernière, en me disant s'il y a vraiment une artiste contemporaine que l'on peut targuer de ne jamais s'être éloigné d'une certaine intégrité et d'une certaine radicalité même, mais sans jamais être immobile, c'est bien Kim Deal, quoi. Et je trouve qu'il y a quelque chose de commun dans ce petit tropisme un peu latin là qu'il y a dans ce morceau aussi de Polystyrene. Ça me donne l'occasion de parler d'une réflexion que j'ai eue récemment. Je me rends compte qu'il y a un type de pensée que je commence vraiment à détester, qui est, je dirais, la pensée levier de vitesse. La pensée levier de vitesse, c'est une pensée qui est à la fois dans une forme de mollesse, c'est mou, comme le consensus mou, et comme la recherche permanente d'une sorte de concession. Et en même temps, c'est très rigide. Ça bouge pas beaucoup. Il s'avère que c'est aussi assez inflexible, finalement. Malgré cette apparente recherche de composition avec tout le monde, donc comme un levier de vitesse à la fois très mou et très dur. Et je me rends compte que il y a un parallèle qui peut être fait avec certaines formes de musique qui sont comme ça, quoi, qui sont des musiques levier de vitesse. Et ce qu'on peut reconnaître à Kim Deal ou à une artiste comme MIA, et c'est justement de ne pas donner dans la pensée levier de vitesse. Voilà au moins deux artistes qui ont réussi à faire entrer leur création dans un mouvement. Et ce mouvement-là, il a jamais été une forme de dérive artistiquement, en tout cas, parce que MIA, on peut lui reprocher pas mal de choses humainement et dans le discours ces dernières années. Elle a clairement vrillé, mais en revanche, artistiquement, il y a vraiment quelque chose de très remarquable dans ce mouvement et dans cette intégrité aussi. Et c'est l'occasion de passer un morceau qu'elle a repêché il y a quelque temps là, qui est un peu une sorte d'inédit des premiers temps, et voilà, et c'est vraiment une esthétique qu'elle poussait à fond à ce moment-là, à une époque où elle pensait même pas finalement faire de la musique elle-même. Je crois que le tout départ de son histoire, c'est qu'elle enregistre des chansons dans l'idée qu'elles soient chantées ensuite par Justin Fincher et que ce soit le prochain album d'Elastica. Et puis finalement, Justin Fincher lui dit mais c'est génial, sors ce truc en fait. Ce qui est drôle, c'est qu'à cette époque-là, le premier MIA, c'est un peu toujours la même chanson. C'est un peu... Des dictions et des thèmes qui sont beaucoup de petites boucles et de choses un peu récurrentes. C'est à la fois toujours la même chanson... Et en même temps, ça n'arrête jamais de bouger. Et par vase communicant, je pense aussi à Tina Riwen. Voilà un exemple d'un groupe qui joue la même chanson depuis... certainement depuis qu'ils sont sortis des camps d'entraînement de Kadhafi et que... Ils ont sorti les guitares plutôt que les Kalachnikov, quoi, pour aller faire leur musique de Touareg comme ça et créer cette espèce alors je dis ça avec une forme de naïveté qui est certainement en partie culturelle, parce que
les gammes sont pas toujours les mêmes, les thèmes sont certainement différents. Ce serait un cliché absolu de dire que voilà, c'est Tina Riwen, c'est une chanson sur le Ténéré en permanence. Mais en fait non, bien sûr que ça n'est pas ça. Mais c'est un peu comme une sorte de radio sur laquelle on pouvait se brancher, radio Tina Riwen, et quoi qu'il en sorte, quel que soit le moment de la journée où on tourne le bouton de fréquence jusqu'à Radio Tina Riwen, on sait qu'on va en tirer quelque chose d'inspirant, qui va nous soulever, qui va nous relever et qui sera reconnaissable, bien sûr, en terre familière, bien sûr, mais qui nous déplacera aussi, quoi, qui nous emmènera vers un territoire qui est pas tout à fait le même que la chanson d'avant, ni de celle d'après.

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Rock garage, touches liées et paroles brutes chantées en français. C'est le mélange audacieux que l'on trouve dans Promis ce soir par Romance, un quintet basé à Paris, dont on retrouvera deux de ses membres au micro de Marcus de Radioactive à Saint-Brieuc en deuxième partie d'émission.

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C'est le manifeste de Hassan, le premier album de Rema. 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

0: Aujourd'hui dans Dig Dig Diggers, l'émission hebdomadaire des radios de la Fera, on parle avec Rema, bonjour.
1: Hello Yann.
0: On parle de Hassan, premier album qui nous balade entre rails, il y a des rythmes sahraoui aussi, c'est électropop, c'est chanté en français parfois ou alors en dialecte algérien. Hassan, c'est un tourbillon d'émotions qui évoque à la fois l'exil, l'amour, la danse et encore beaucoup d'autres choses. Marwan, est-ce que tu peux nous dire quelles intentions tu avais en écrivant cet album Hassan ?
1: Pour Hassan, j'avais l'envie de faire un mélange hybride des différentes musiques que je fais depuis des années et puis aussi d'avoir... la communauté à travers cet album, la communauté d'Afrique du Nord, que ce soit surtout en Algérie mais aussi au Maroc avec qui j'ai passé beaucoup de temps, et de représenter ça avec cet album.
0: On écoutait en amorce de la discussion un extrait du morceau Nejma qui est un hommage à l'écrivain Kateb Yassine. Est-ce que tu peux nous dire comment tu as découvert ce roman, ce qu'il raconte, et comment toi tu as eu envie de l'intégrer dans cet album?
1: Je l'ai découvert, je pense, grâce à mon père pour le coup. C'est un roman qui m'a toujours accompagné, qui a toujours été présent à la maison, quelque part, mais qui était difficile à lire parce qu'il n'est pas du tout linéaire, il est presque en épi. Et du coup, j'ai lu par moments ce roman et sans trop comprendre, en fait, parfois, souvent. Mais c'est Nejma, c'est une femme mi-bâtarde, mi. Voilà, qui représente un peu l'Algérie postcoloniale, qui est potentiellement moitié née d'un colon, moitié d'un ou d'une Algérienne. Et ça représente l'Algérie contemporaine qui a été brisée, qui doit réutiliser le français comme un butin de guerre d'une certaine manière. Et Kateb Yassine, c'est ce qu'il fait avec la langue. Et du coup, ça me parlait pour ce chemin aussi entre les langues où moi, j'ai un dialecte algérien, mais qui est pas parfait. Et donc, je me réapproprie aussi une langue. Donc, il y a toute une sorte de prendre la langue et de la sucer jusqu'à la moelle presque pour avoir sa matière, quoi. Et il y a un peu ça dans les chansons, et c'est pour ça que je voulais faire une chanson en hommage à lui.

0: Il y a ces langues qui s'entrechoquent, ces ambiances musicales aussi, c'est vrai, avec des restes de musique raï sans doute, mais avec aussi musique électronique, une voix auto-tunée. Finalement, c'est la somme de tout ce que tu es. Et il suffit de dire, par exemple, hein, que ton album Rassan, eh bien, tu l'as produit dans ton home studio en Suisse, mais que ça a été composé entre l'Algérie et puis le Maroc. Alors finalement, c'est à l'image de qui tu es, en fait, cet album, d'où tu es aussi.
1: C'est ça. C'est situé. Ben, c'est comme je disais des fois, c'est un peu le sud dans le nord. C'est pas d'Afrique du Nord, c'est pas complètement d'Europe, c'est les deux entremêlés, quoi. C'est un troisième espace.
0: Toi, tu as appris la musique au conservatoire, tu as été plutôt entre la guitare classique, le chant baroque, et puis tu étais surtout un interprète. Qu'est-ce qui t'a fait changer et passer à ta propre création, de ta propre musique?
1: Bah, à la base, je faisais ma propre musique et je ne connaissais pas du tout la musique classique. Je venais pas d'un milieu social et d'une famille qui connaissait ça. Mais au lycée, j'ai voulu aller au conservatoire et donc j'ai voulu faire du oud, du chant arabe. Mais il n'y avait pas, donc on m'a conseillé la guitare classique, le chant, et puis j'ai commencé à aimer ça. Et donc je me suis présenté, j'ai commencé à vraiment faire ces études-là et vraiment aimer. Mais ça n'a jamais été mon fond de commerce, mais ça n'a jamais été vraiment ce que je voulais faire au fond, même si j'adore ça, mais plus pour moi. Donc ça m'a donné une technicité, une ouverture, apprendre aussi tous ces compositeurs, toute l'histoire de la musique classique. Mais au final, je sentais que même en faisant des concerts et des concours, etc., que ce que je voulais, c'était créer ma propre musique, être en lien avec un public qui me parlait plus, en fait.
0: C'est assez étonnant sur un morceau notamment où vraiment on entend ce chant baroque, mais transformé par l'autotune. Tu voulais vraiment être aujourd'hui et emprunté à hier aussi.
1: Ouais, il y a de ça, ouais. C'est dans The Fou, je sais pas dans lequel tu...
0: C'est celui-là, oui.
1: En aigu, là, oui. C'est ça, c'est qu'en fait, finalement, je chante avec une voix ultra, ultra baroque et puis l'autotune la transforme complètement. Et c'est un truc que j'aime, mais après, c'est des allers-retours. Hein. Je suis pas à l'abri de revenir sur une voix pas du tout autotunée comme ça, je sais pas. Plus tard.

0: Tu as une maman belge, un papa algérien. Tu as vécu en Suisse, mais tu vas aussi de temps en temps en Algérie, au Maroc. Et t'es sans doute jamais vraiment celui qu'on croit que tu es. C'est ça le truc, en fait. Tu te la vois comment, ton identité, en fait?
1: En fond de moi, j'essaie de dépasser ces questions-là. C'est des questions qui sont ramenées par la société, en vrai. Surtout que j'ai aussi vécu en Belgique, à Molenbeek, pas mal d'années. Donc c'est aussi... ça a bougé, quoi. Mais oui, il y a toujours une vision d'être plus petit, de devoir être l'autre. Donc, c'est-à-dire, si t'es en Algérie, t'es l'Européen. Si t'es en Suisse, t'es l'Algérien. En Belgique, l'Algérien, etc. Et je pense que ce qui était intéressant, c'était de dépasser ça et puis aussi d'embrasser ces choses à 100% et dire, en fait, non, je suis complètement l'un, complètement l'autre. Et après, c'est une réaction, en fait. Une réaction nécessaire à un contexte sociopolitique. Et c'est pour ça que c'est affirmé. Peut-être que dans une autre situation, si j'avais pas besoin de dire mais mon identité, je la dirais pas. Mais vu qu'on me la demande, bah, je suis obligé de la dire et de la défendre d'une certaine manière.
0: Nos, c'est une chanson qu'on va écouter maintenant en extrait, en tout cas, avec cette idée toujours d'être entre plusieurs langues, entre plusieurs cultures. Tu l'as travaillé en collaboration avec l'artiste visuel Maya Luishi. Cette chanson, qu'est-ce qu'elle fait? Elle chante avec toi?
1: Non, elle dit quelques phrases au début et au milieu. Elle prête sa voix pour dire des phrases, justement. Oui, puis on a travaillé ensemble parce qu'on a la même expérience de mixité.
0: Et quand même, à propos de son travail d'artiste visuel à elle, est-ce que elle peut t'influencer, par exemple, dans les choix esthétiques que tu peux avoir sur les images qui accompagnent Rassan?
1: Non, pour le coup, je travaille plutôt avec un autre designer à Zurich, et puis avec un designer en Algérie aussi. Donc j'ai vraiment fait ce chemin-là plutôt de mon côté avec les images, et aussi souvent collaboré pour mes clips avec des réalisateurs plutôt.

0: Dans Dig Dig Diggers, aujourd'hui, on parle avec Khemma sur son album Hassan. Il est sorti en août. On entendait à l'instant le morceau Nos Nos. Et c'est vrai qu'on est vraiment dans des montagnes russes un petit peu. Hein. Je parlais de tourbillon d'émotions. Stylistiquement aussi, il y a des morceaux qui vont être portés surtout par la guitare et puis d'autres qui vont nous projetés sur un dance floor, donc ils sont beaucoup plus calmes, des percussions arrivent assez régulièrement. Entre guitare et synthé, on imagine que tu l'as composé surtout à la guitare, cet album, Khemma, mais est-ce que parfois c'est le synthé qui vient en premier? Comment ça s'est passé?
1: Ouais, c'est souvent quand même la guitare qui vient, même pour les moments où il n'y a pas de guitare, parce que elle est ultra présente. Donc la guitare, une idée de rythme et la voix. Les paroles viennent souvent après. Enfin, il y a une idée de thème, mais voilà. Et les synthés, ils viennent. Je voulais vraiment des synthés un peu comme les vieux Yamaha Rail, bien électriques, bien présents. Et donc, il y a tout un travail aussi de savoir comment les placer, à quel point c'est des synthés qui sonnent solo, des synthés qui s'intègrent, etc. Mais la plupart du temps, c'est quand même l'harmonie, les mélodies, les riffs. C'est vraiment des riffs un peu plus presque en mode rock, hein, qui viennent de la guitare, qui viennent du fait de jouer, ouais.
0: Il va y avoir une release party de l'album, je crois, dans un mois.
1: C'est ça, le vinyle qui débarque.
0: Comment ça se passe? J'ai vu quelques images de toi en live. Tu es seul sur scène ou tu es accompagné?
1: J'ai plusieurs formats. Je suis seul sur scène selon les endroits. Et puis j'ai aussi un musicien, Abid Chan, qui est un musicien d'origine turque, qui fait justement synthé et basse. Et bah justement Hassan Ouayoul, qui est le percussionniste à qui, d'une certaine manière, je dédicace aussi l'album, à qui j'ai joué au Maroc. On a joué ensemble au Maroc cet été, on a fait une live session, et il y a l'idée de jouer ensemble aussi par la suite, c'est les trois. Pour l'instant, on joue plutôt avec l'un ou l'autre. Et là, je suis en train de développer justement un nouveau live avec les deux.
0: Ce qui est chouette sur cet album Hassan, c'est qu'on l'imagine très bien, tu peux le chanter partout en fait, évidemment, et pas seulement en Algérie, au Maroc ou en Belgique, en Suisse ou en France. Est-ce que tu as déjà imaginé aller le porter sur les scènes partout dans le monde?
1: Oui, complètement. Là, j'ai peut-être une tournée qui s'organise justement assez loin. Je dis pas encore où, mais pour l'année prochaine. Et donc il y a le c'est étonnant, mais je suis chaud d'essayer parce que je pense que c'est, vu que c'est mélangé dans les langues et dans les sonorités aussi, il y a ça peut être ouvert, quoi.
0: On va terminer cette courte discussion avec Khemma Marwan, qui nous parlait de cet album Hassan, avec ce morceau Habibi Anna. Alors là, on est dans un rythme un peu à l'ancienne peut-être, mais qui dit des choses d'aujourd'hui forcément. Comment tu nous l'expliques, cette chanson Habibi Anna?
1: Habibi Anna, c'est vraiment le... Bon, en termes de prod, c'est un peu la chanson Rai Vintage. Qui aurait pu être chanté en un peu plus chanté tout le long, mais que j'ai décidé de rapper au milieu, en fait. Donc c'était aussi un risque que j'avais jamais fait, et c'est vraiment une chanson d'amour désabusé, pas spécialement désenchanté, mais malgré tout quelqu'un tombe amoureux de soi, et puis on s'y fait, et puis ça marche, et en fait on se rend compte qu'on a des choses en commun, et d'une certaine manière ça nous rend mieux. Donc c'est un peu une chanson je sais pas si elle est joyeuse, je sais pas si elle est triste non plus, mais c'est un peu cet entre en deux nonchalant, quoi.
0: C'est un peu à l'image de l'album finalement, parce que on est parfois dans un moment très mélancolique ou nostalgique, et puis hop, on va directement s'énerver, passer sur le dance floor, et puis on sait pas si on doit rire ou pleurer, peut-être les deux en même temps, parfois en dansant finalement.
1: Ouais, c'est ça, c'est le but. C'est, quand je l'ai écrit dans ma tête, je me suis vraiment dit je veux rire et danser en même temps, je veux pleurer et danser en même temps, ou rire et danser en même temps. Le but, c'est que ce soit pas monochrome, quoi.
0: Je vous conseille vraiment très chaudement cet album Hassan. On l'écoute cette semaine sur les radios de la Fera, et on était avec Khemma Marwan qui nous le présentait. Je vous propose donc de l'écouter, ce morceau Habibi Anna, et je te remercie Marwan, longue vie à ce projet Khemma.
1: Merci Yann, merci beaucoup.

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Bonjour et bienvenue sur votre Radio Fera. Marcus, très heureux de vous retrouver en ce mois de septembre, un mois de septembre qui nous a permis de découvrir un très bel album paru chez ZRP. L'album, c'est Promis ce soir, il est signé Romance et on va l'évoquer, cet album. On va évoquer surtout sa sortie en compagnie de Charles, chanteur du groupe, accompagné pour cette interview de Pierrick, le guitariste. Un premier extrait de cet album va nous permettre de vous plonger dans l'ambiance qui est en filigrane et qui préside à la réalisation de cet album. Le titre, c'est Le Net. Et on se retrouve juste après avec ces deux éminents musiciens basés entre Rennes et Paris.

0: surfer sur le net, sur des sites malhonnêtes, une pratique assez courante finalement dans le monde d'aujourd'hui et qui a été ici mise en chanson par Romance. On a le plaisir donc d'avoir Charles et Pierrick au bout du fil. Bonjour messieurs, comment ça va?
1: Bonjour,
2: ça va très bien.
3: Ça va bien et toi?
0: Eh ben écoute, on est content de vous avoir parce que cet album il nous a plutôt bien plu à la Ferra. Vous représentez 5 musiciens et musiciennes aussi, c'est important. D'ailleurs sur la pochette, tiens, j'aime bien commencer par là moi, il y a un petit piège parce qu'on a l'impression que vous êtes 6 mais il y a un miroir et ça ressemble un petit peu à ce que vous prodiguez, ce que vous nous proposez dans votre musique. Qu'est-ce qui vous a amené à jouer ce rock parce qu'on peut parler de rock hein pour le coup avec Romance?
2: Complètement, ouais.
0: C'est quoi? C'est parce que vous aviez des grands frères? Parce que vous êtes tombé dedans? Parce que c'est ce que vous écoutez au quotidien, tout simplement?
2: C'est ce qu'on écoute au quotidien, évidemment. C'est aussi à travers des lectures. Et aussi parce que, à titre personnel, quand on grandit à Rennes, on est obligé d'être piqué par cette culture rock. Hein. Il n'y a pas d'autre possibilité que de connaître... Marquis de Sade, vous traînez ces guibolles au Melody Maker, quoi.
0: Et pourtant, ça ne ressemble pas tout à fait à du Marquis de Sade. C'est un peu plus hédoniste, c'est un peu plus souriant. Il y a aussi beaucoup de second degré dans les textes. Moi, j'ai pensé, alors ça va peut-être vous faire bondir, et c'est pas du tout rennais, c'est plutôt parisien. J'ai pensé un peu à l'esprit de la femme des débuts. Alors, je ne parle pas forcément de musique, mais je parle peut-être d'une certaine manière d'amener un côté un peu contemporain dans la musique. Je ne sais pas ce que vous en pensez.
3: Je peux comprendre, ouais.
0: Et ça, c'est un groupe qui vous a marqué parce que vous êtes plutôt des milléniums, les gars et filles.
2: C'est un groupe ça a quand même 10 ans de carrière, 15 ans de carrière. Donc, ouais. Oui, effectivement, on a quand même un peu grandi durant notre adolescence avec la femme. Après, ouais, c'était pas vraiment ce qu'on écoutait lorsqu'on a créé l'album. Hein. Mais je peux comprendre plus dans l'énergie ou même dans le côté un peu surf et surtout dans le chant français.
0: Et ouais, vas-y.
3: Pardon, ouais. Bah justement, c'est marrant que tu dises ça parce que le premier album de La Femme, je crois que c'est le seul que j'écoute quand je vais écouter du La Femme.
0: Ouais.
3: Donc, indirectement, ça se rejoint, même si je pense que c'est pas intentionnel.
0: Ouais, mais en tout cas, c'est une référence comme une autre parce qu'il faut toujours en citer. En tout cas, évidemment, on pense pas directement à La Femme, on pense plutôt à des choses surf, on pense à des choses, moi même de temps en temps, les Ramones, ce genre de groupe, enfin voilà, on a les références qu'on a. Et justement, qu'est-ce qui unit votre écoute à tous les 5?
2: Pas grand chose, hein. On va pas se mentir. on écoute tous vraiment des choses. Plutôt différente, même si ça reste de la batterie, de la basse et de la guitare.
0: Ouais, et vous avez travaillé d'ailleurs avec quelqu'un qui connaît un petit peu ce genre d'instrument, c'est un certain James Elegance que l'on connaît avec succès, entre autres. Est-ce qu'il vous a vraiment dirigé? Il vous a canalisé? Qu'est-ce qu'il a fait sur cet album?
3: Oui, complètement. C'est lui qui a porté la réal, c'était un peu pour tout le processus de l'album. Donc, d'avant le rec jusqu'au master, c'est lui qui a chapeauté tout ça. C'était un peu le sixième membre du groupe.
0: Ouais.
3: On avait, avant le rec de l'album, on avait 6 mois de résidence où on se voyait, enfin, de résidence toutes les 2 semaines où on se voyait pour bosser l'album, les arrangements. Et c'est lui qui dirigeait tout ça, qui a, oui, comme tu dis, canalisé tout ça et apporté une cohérence entre tous les morceaux.
0: Et quand je parle de canaliser, c'est parce que j'ai l'impression qu'en studio, vous avez... je vous imagine pas très très calme, alors c'est peut-être qu'une illusion, c'est à l'écoute de l'album, mais j'ai l'impression que ouais, c'était un peu un bon bouillon, pas forcément de culture, si aussi d'ailleurs de culture, mais un grand bouillon d'énergie surtout, cette histoire.
2: Le but du jeu, du coup, c'est ce qui avait été vu avec James Elegance, c'était qu'on souhaitait absolument faire tout cet album en live. Donc, pas de clic ou autre aussi. On voulait vraiment qu'on puisse ressentir l'aspect droit, brut, direct, comme on sait faire. Donc, c'est pour ça qu'il y a eu beaucoup de travail en amont, parce que lorsqu'on arrive en studio, on n'a pas beaucoup de temps. Et quand on joue live, faut que ça aille tout droit, faut pas trop se planter. donc, c'est peut-être pour ça que ça se ressent à travers l'album, voilà, c'est cette énergie.
0: Une énergie live, évidemment, qui vous ressemble. D'ailleurs, je crois que la scène, c'est un endroit que vous aimez bien arpenter.
2: Oh oui. Ce qui est bien dans le live, c'est que c'est sans filet.
0: Ouais.
2: Et ça, c'est ce que ça j'adore, quoi. C'est voilà, on rentre sur un terrain et puis et faut tout donner, quoi. Faut mouiller le maillot. Parce que c'est déjà une chance de pouvoir jouer. C'est pas tous les groupes qui ont la chance de jouer. Donc faut vraiment prendre toutes ces opportunités de plein cœur et faut y aller, quoi. Faut se faire déjà plaisir et il faut aussi donner du plaisir aux personnes qui viennent nous voir. Et je trouve que ça se transmet à travers le français parce que tout le monde peut comprendre ce qu'on dit, mais aussi à travers nos émotions personnelles qu'on ressent sur scène.
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0: La faute à moi, ça chante en français, ça nous fait bouger de la tête forcément parce que la musique est bien rythmée, un peu 60s mais pas que. Un véritable esprit 2026 qu'on retrouve sur ce très bel album promis ce soir, signé Romance, paru chez ZRP et disponible dans les bacs depuis le 18 septembre. Pour en parler, Pierrick et Charles sont avec nous, Charles chanteur, Pierrick et guitariste toujours avec nous. Et avant d'évoquer un groupe de lycée, les musiciennes et musiciens que vous avez présentés tout à l'heure, après plutôt avoir fait cela, on va peut-être parler aussi justement de ces textes en français. C'est toujours, on sait que c'est pas la langue la plus simple pour écrire, ou si peut-être d'ailleurs, Charles, est-ce que c'est toi qui écris tous les textes?
1: Oui, bah moi je trouve ça tellement simple et j'adore m'amuser avec les mots parce qu'on peut être cynique, on peut faire preuve d'humour, on peut faire preuve de sensibilité, on peut faire preuve de nostalgie. Et en fait, je trouve que même si c'est assez punk de chanter en français parce que dans une ère que je ne comprends pas où tout le monde s'efforce à chanter en anglais, alors que enfin, le français, ça reste quand même une autre langue naturelle avec laquelle on peut vraiment le plus s'amuser, je pense. Et je sais pas, c'est la chose la plus simple au monde, quoi.
0: Eh ben tant mieux, ça
1: Et
0: fait
1: surtout,
0: plaisir.
1: c'est celle avec laquelle on peut faire, avec laquelle on peut exprimer le plus d'émotions possible.
0: C'est ta langue naturelle et maternelle aussi.
1: Oui. Bon, après, j'ai aussi écrit plein de trucs pas faux, hein, attention, hein, mais non, je sais pas, je sais pas, je prends la guitare, ça vient tout de suite, quoi. C'est automatique.
0: Et c'est quoi? C'est des portraits de personnages avec l'image de Le Net. Alors peut-être que c'est du vécu d'ailleurs, après tout, ou de La Faute à moi, c'est peut-être du vécu aussi, mais c'est des personnages qui t'inspirent, c'est du vécu justement, ouais, parce qu'on en est là.
1: Il y a évidemment beaucoup de vécu. Je peux me moquer un petit peu de ma propre personnalité par moment, mais c'est aussi ça parle aussi vraiment d'histoires que j'ai pu observer. Je suis très observateur, j'aime beaucoup regarder ce qui se passe, que ce soit des choses stupides dans la rue ou à la terrasse d'un café. Et c'est toutes ces petites histoires de vie qui me donnent l'idée et l'envie de les raconter en chanson.
0: On le disait, vous êtes basé entre Rennes et Paris, donc deux villes qui sont quand même, voilà, de taille respectable, on va dire. 1h30 sépare ces deux villes. Est-ce que ça facilite les choses? Parce que je sais que vous êtes vraiment basé entre les deux villes, pour le coup.
1: Mais je me suis installé à Paris du coup pour faire de la musique.
0: C'est votre activité principale, Romance?
2: Non, pas encore. Non, non, non. On aimerait bien.
0: Ouais, ça vaut le coup quand même.
2: Bah oui.
0: Et question un peu rituelle dans l'histoire. Alors, si ça se compose à Paris ou à Rennes, je ne sais pas, mais comment ça se compose? C'est-à-dire que on a bien compris que les textes étaient moteurs. C'est vraiment, ça part du texte qui inspire la musique. C'est l'inverse. C'est comment?
1: Plutôt la musique qui inspire le texte, je trouve, parce qu'à travers les mélodies musicales, ça amène les mots et les thèmes. Et il y a beaucoup d'histoires qui sont passées à Rennes et d'autres, les plus récentes, qui sont passées à Paris. Il y a aussi, ça parle aussi de la difficulté de prendre des décisions, de changer un peu du tout au tout. J'ai toujours été très marqué par Rennes. Et c'est un peu mon héritage. Et puis Paris devient aujourd'hui ma vie, entre guillemets. Et voilà, ça parle de ça,
0: Et si je
1: d'une
0: vous pose
1: certaine
0: cette
1: manière.
0: question, et si je te pose cette question aussi, Charles, évidemment, en termes d'écriture, c'est que c'est aussi des lieux d'inspiration, tout ça, c'est ce que tu nous disais tout à l'heure. Est-ce qu'il y a une différence, justement, dans les inspirations, dans ce que l'on peut croiser en termes de personnages, de personnes, parce que ça parle quand même aussi de personnages, tes textes, et la musique qui accompagne va dans ce sens-là aussi. Les deux villes sont inspirantes au même degré ou pas du tout?
1: Oui, Rennes plutôt dans la déprime et Paris plutôt dans son esprit un peu plus festif. Et j'aime bien que Paris, c'est beaucoup plus cosmopolite et du coup, les rencontres sont assez inspirantes. Et puis avec Pierrick, on a la chance d'avoir des amis assez fantastiques et je trouve que c'est aussi une grande source d'inspiration.
0: Très bien. Et cette inspiration, elle se retrouve sur, par exemple, Cigarette et Verveine, qu'on écoute un petit peu en partie.

0: cigarette et verveine. Nous sommes toujours en compagnie de Romance pour célébrer Promis ce soir, sorti le 18 septembre 2026 et paru chez ZRP Records. Charles chanteur et Pierrick guitariste sont avec nous sur la Ferra pour cela. D'ailleurs, il y a une belle release party aussi qui s'annonce, parce qu'on disait tout à l'heure, Charles, Pierrick, que le live c'est quand même aussi l'essence du groupe. Cette date, c'est à la Boule Noire, hein, c'est bien ça?
1: Exactement. Le 20 octobre à la Boule Noire. Ça va être beau.
0: Nice. Moi, il y a aussi quelque chose, on parlait tout à l'heure du français, et évidemment, moi, je pense beaucoup à toute cette musique qui nous vient du Québec, qui d'ailleurs aussi est souvent assez rock. Moi, j'ai pensé à certains groupes aussi qui viennent d'outre-Atlantique, pour le coup, mais plutôt au nord, plutôt chez les Québécois. Je ne sais pas si vous connaissez cette scène-là, si vous l'écoutez régulièrement, parce qu'eux aussi aiment bien jouer avec les mots, eux aussi ont de l'originalité dans la musique, et à l'image de cet album, ils aiment bien avoir le son aussi qui va avec, parce que je ne l'ai pas dit, mais le son de cet album, moi, je le trouve absolument impeccable, bien espacé. Vous écoutez un peu cette scène-là aussi?
2: Oui, et d'ailleurs, j'adore le fait qu'ils prennent vraiment parti pris français sans penser que ça peut être ridicule ou quoi. Et justement, ils ont toujours un trait d'humour et de sensibilité que je trouve absolument génial. Et c'est pour ça que la scène québécoise est absolument superbe. Moi, j'avais commencé à écouter la scène québécoise avec un groupe qui s'appelait Chocolat. Mmh. À l'époque, justement, il y avait aussi du saxo et qui m'avait vraiment, vraiment impressionné. Et puis maintenant, c'est un peu plus pop, mais aussi des super groupes. Là, tout de suite, je ne sais plus si je chante en français, sinon, mais ça s'appelle La Sécurité.
0: Oui,
1: j'adore La Sécurité. Ah, c'est excellent. Ils mélangent anglais et français, mais c'est aussi parce que c'est leurs influences, vu que ils sont entourés d'anglais aussi.
2: Ouais, mais. Enfin, anglophone. Et il y a un groupe qui s'appelle Les Choses Sauvages, que j'apprécie beaucoup.
0: Ah bah ça fait plaisir, parce que j'ai pensé à tout ça en écoutant Romance, figurez-vous. Comme quoi.
1: Ça fait plaisir d'entendre.
0: On peut se retrouver sur des trucs quand même.
2: Bah ouais. C'est pour ça, mais j'aimerais bien qu'on essaie de trouver un jour l'occasion d'aller jouer là-bas, parce que je pense qu'on peut vraiment bien s'entendre avec tous les artistes. Du Québec.
0: Eh ben, ça tombe bien, parce que cette émission, elle est aussi Dig Dig Diggers, programmée sur CISM, notre radio cousine. En tout cas, nous, on espère vous voir pour vous suivre, question rituelle, et on vous remercie Pierrick et Charles d'avoir été là, parce qu'il est tôt le matin au moment où on enregistre cette interview. Pour vous suivre, pour suivre vos aventures sur le web, c'est quoi le mieux?
1: Instagram, TikTok, et puis voilà. Et sinon, l'Instagram de Charles, CDM. Voilà.
2: À chaque fois, ils veulent caler mon Instagram, j'en veux plus. Et sinon, il y a aussi Facebook, je ne sais pas si ça existe encore vraiment, mais bon, voilà, vous pouvez toujours nous trouver. Et Marcus, juste pour répondre à ta question du début,
0: ouais.
2: J'ai eu 5 au bac de maths, si tu veux tout savoir.
0: Bah, j'ai eu moins que toi, figure-toi. Et c'est totalement vrai, et en plus, c'était en bac littéraire. On vous fait un gros bisou de votre Bretagne, un petit peu plus à l'ouest. Merci. Et puis continuez à nous enchanter, parce que nous, on a bien kiffé, promis, ce soir. On attend de vous voir.
2: Et puis, on espère jouer le plus possible et s'amuser tous ensemble encore.
0: Et bravo pour cet album, au passage, hein, ce qui est cool quand même.
1: Merci.
0: Allez, merci. Un peu d'Alizé pour se quitter, ça vous va?
1: Magnifique.
2: C'est absolument parfait. On ne peut pas faire mieux.

0: L'album, il s'appelle Promis ce soir, il est signé Romance, il est paru chez ZRP. Courez vous procurer ce très bel ouvrage. Vive la Ferra et vive Romance.
1: Pour clôturer cette émission, un live synthétique pour la lecture du recueil d'Henri Michaud, publié en 1941. C'est la carte blanche de la semaine par Loïc de Radio Dio.
2: Au pays de la magie.
3: Simon Liénard, alias Essel, et Isabelle Blandin se sont rencontrés à la croisée de leur sommeil, au fond d'un couloir à gauche. Il est d'une apparence calme et habitué des fermetures de soirée. C'est l'heure où elle se lève. Et c'est à ce carrefour qu'a émergé, du chapeau de Garcimore, cette hydre à deux têtes voyageant au pays de la magie. Texte d'Henri Michaud, écrit en la sombre année 1939, au bord d'une guerre mondiale et xénophobe. Je vous propose qu'elle vous explique elle-même le pourquoi de ce choix avant de vous embarquer dans un voyage entre psychédélisme et prestidigitation au pays de la magie.
4: En fait, ça faisait longtemps que j'avais envie de faire quelque chose avec les textes de Michaud que j'adore. Et là, il s'est trouvé que je me posais une question sur le rapport à l'histoire. En fait, Le pays de la magie, ça a été écrit en 1939 et publié en 1941. Et Michaud, qui envoie le texte à Jean Paulhan pour la publication, s'excuse auprès de Paulhan en disant « Je suis désolée, je ne suis pas trop dans l'actualité ». Et en fait, il me semble que ce texte contient déjà une sorte d'atmosphère qui est marquée par les événements historiques. Et en fait, c'est un univers très intéressant, Le pays de la magie, puis d'autres textes d'Henri Michaud, qui sont des univers imaginaires, mais qui sont pas, il n'y a pas de systématisme. On peut dire que on peut pas expliquer ça de la science-fiction ou de la, parce que c'est pas du tout systématique, il n'y a pas de logique pour comprendre comment fonctionne cet univers. Et du coup, là, il y a quelque chose comme une part d'arbitraire qui est liée à une forme de, parfois, de cruauté des textes, qui, à mon avis, est une sorte de chambre d'écho de ce qui se passe, bien que Michaud lui-même dise que son texte n'est pas marqué par l'actualité, une chambre d'écho de ce qui se passe au niveau mondial dans les années 39-40. Et c'est intéressant parce qu'il va écrire ensuite un recueil qui est beaucoup plus descriptif du réel fasciste, qui s'appelle Épreuve exorcisme. Et on aura un style complètement différent. Mais déjà dans Le pays de la magie, je trouve que justement, et peut-être même plus fortement, il y a quelque chose qui se réverbère comme ça, d'un contexte.
2: Au pays de la magie.
4: Qu'il sache parfaitement que les étoiles sont autre chose que des lumières considérables sur l'apparence du ciel, ils ne peuvent s'empêcher de faire des semblants d'étoiles pour plaire à leurs enfants, pour se plaire à eux-mêmes, un peu par exercice, par spontanéité magique. Celui qui n'a qu'une petite cour lui fait un plafond fourmillant d'étoiles, qui est la chose la plus belle que j'ai vue. Cette pauvre cour, entourée de murs fatigués au point de paraître plaintif, sous ce ciel personnel, étincelant, grondant d'étoiles, quel spectacle! J'ai souvent réfléchi et tenté de calculer à quelle hauteur pouvaient bien se retrouver ces étoiles, sans y arriver, car si quelques voisins en profitent, leur nombre est peu considérable et ils les voient assez flous. Par contre, elles ne passent jamais sous un nuage. Toutefois, j'ai remarqué qu'on prenait grand soin de leur éviter les environs de la Lune, par crainte sans doute de les faire passer devant par distraction. Il paraît que plus que toute autre manifestation de force magique, celle-ci excite l'envie et les désirs. Les voisins luttent hargneusement, essaient de souffler les étoiles d'à côté, et des vengeances sans fin s'en suivent.

Parmi les personnes exerçant de petits métiers, entre le poseur de torches, le charmeur de goîtres, l'effaceur de bruit, se distingue par son charme personnel et celui de son occupation le berger d'eau. Le berger d'eau siffle, une source et la voilà qui se dégageant de son lit s'avance en le suivant. Elle le suit, grossissant au passage d'autres eaux. Parfois, il préfère garder le ruisselet tel quel, de petite dimension, ne collectant par-ci par-là que ce qu'il faut pour qu'il ne s'éteigne pas, prenant garde surtout lorsqu'il passe par un terrain sablonneux. J'ai vu un de ces bergers, je collais à lui, fasciné, qui, avec un petit ruisseau de rien, avec un filet d'eau large comme une botte, se donna la satisfaction de franchir un grand fleuve sombre. Les eaux ne se mélangeant pas, il rattrapa son petit ruisseau intact sur l'autre rive. Tour de force que ne réussit pas le premier ruisseleur venu. En un instant, les eaux se mêleraient et il pourrait aller chercher ailleurs une nouvelle source. De toute façon, une queue de ruisseau forcément disparaît, mais il en reste assez pour baigner un verger ou emplir un fossé vide. Qu'il ne tarde point, car fort affaiblie, elle est prête à s'abattre. C'est une eau passée.

0: Ils disposent pour la construction des routes d'un pinceau à pavés. Ils ont encore un pinceau à bâtir. Pour les endroits éloignés, ils ont même un fusil à bâtir. Mais il faut savoir viser bien juste, bien juste,
1: bien juste.
0: En dire la raison est superflu. Qui aimerait attraper un toit sur la tête? Si l'on pouvait, disent-ils, débarrasser des eaux tous les poissons aiguilles, le bain serait une chose si ineffablement délicieuse qu'il est bon même de n'y pas songer, car cela ne sera jamais, jamais. Pourtant, ils essaient. Ils usent dans ce but d'une canne à pêche. La canne à pêche pour la pêche du poisson aiguille doit être fine, fine, fine. Le fil doit être absolument invisible et descendre lentement, imperceptiblement dans l'eau. Malheureusement, le poisson aiguille lui-même est à peu près complètement invisible.

une de leurs épreuves type, le fagot de serpent. Il donne droit au béret de deuxième degré. Le candidat à l'obtention du deuxième béret magique doit aller chercher le serpent. Tout serpent est réputé convenable. Aucun ne doit être rejeté. Il en est de venimeux, il en est qui ne peuvent s'entre-souffrir. Il en est de petits et de grands. Dois-je rappeler qu'ils sont glissants, qu'ils tentent à s'enrouler sur eux-mêmes, défendus, et les uns aux autres, défendus. Un bon fagot bien ferme, attaché par trois brins de ficelle ou d'osier, voilà ce qu'il doit rapporter. Telles sont les difficultés pour l'obtention du béret du deuxième degré. Sans une emprise sur les serpents, pas de magie. Si le candidat est reçu, on lui renvoie le double de sa tête formé par magie. Sinon, c'est un melon.

Là, les malfaiteurs, pris en flagrant délit, ont le visage arraché sur le champ. Le mage bourreau aussitôt arrive. Il faut une incroyable force de volonté pour sortir un visage habitué comme il est à son homme. Petit à petit, la figure lâche, vient. Le bourreau redouble d'efforts, s'arc-boute, respire puissamment. Enfin, il l'arrache. L'opération étant bien faite, l'ensemble se détache, front, yeux, joues, tout le devant de la tête comme nettoyé par je ne sais quelle corrosive éponge. Un sang dru et sombre sort des pores partout généreusement ouverts. Le lendemain, un énorme, rond caillot croûteux s'est formé qui ne peut inspirer que l'épouvante. Qui en a vu un se le rappelle à tout jamais. Il a ses cauchemars pour se le rappeler. Si l'opération n'est pas bien faite, le malfaiteur étant particulièrement robuste, on arrive à lui arracher que le nez et les yeux. C'est déjà un résultat, l'arrachage étant purement magique, les doigts du bourreau ne pouvant en effet ni toucher, ni seulement effleurer le visage à retirer.

Mis au centre d'arène parfaitement vide, le prévenu est questionné, par voie occulte. Dans un profond silence, mais puissamment pour lui, la question résonne. Répercutée par les gradins, elle rebondit, revient, retombe et se rabat sur sa tête comme ville qui s'écroule. Sous ses ondes pressantes, comparables seulement à des catastrophes successives, il perd toute résistance et confesse son crime. Il ne peut pas ne pas avouer. Assourdi, devenu une loque, la tête douloureuse et sonnante, avec la sensation d'avoir eu affaire à 10 000 accusateurs, il quitte les arènes, où ne cessa de régner le plus absolu silence. Saignant sur le mur, vivante, rouge ou à demi infectée, c'est la plaie d'un homme, d'un mage qui l'a mise là. Pourquoi ? Par ascèse, pour en mieux souffrir, car sur soi, il ne pourrait s'empêcher de la guérir grâce à son pouvoir thaumaturgique, naturel en lui, au point d'être totalement inconscient. Mais, de la sorte, il la garde longtemps, sans qu'elle se ferme. Ce procédé est courant. Étrange plaie qu'on rencontre avec gêne et nausée, souffrant sur des murs déserts.

Ils apprécient plus justement la valeur d'un homme une fois mort. Débarrassé de ses trucs, de son chantier, le corps, il se montre enfin à découvert, prétendent-ils. Ce qui se fait de sensationnel a toujours été l'œuvre des défunts. Toutefois, il faut faire vite. Une dizaine d'années après la mort, 18 ou 20 pour les tempéraments exceptionnels, le mort s'éteint. Question d'amour propre pour les mages de survivre le plus possible. Mais les forces de désagrégation agissent aussi, fortement, inexorablement. Les vents de l'au-delà ont enfin raison d'eux et on ne peut plus compter pour des actes remarquables que sur des morts plus récents. Tout le monde n'est pas mage. Il y a des morts embarrassés, malades. Il en est qui deviennent fous. Ici entrent en scène les psychiatres pour morts. Leur tâche est d'orienter les malheureux, de les guérir des troubles que la mort leur apporta. Cette profession demande beaucoup de délicatesse. Le père de trois tigres ne pourra pas sortir la nuit. En tout temps, il devra porter des gants. Il ne sera pas autorisé à sauter, à courir, à sortir le sac, à courir, à sortir. Il ne pourra retrouver ses enfants auxquels il ne manquerait pas de donner des adresses des personnes qu'il désire voir dévorées. Ainsi est rédigée l'inscription, une des plus anciennes et moins riche, semble-t-il, de magie que de superstition. N'empêche que si le père arrive à communiquer l'adresse de la victime, c'est comme si elle était déjà emportée dans la gueule du tigre, à moins que le soir même elle ne déménage. Mais on veut espérer. On veut croire que l'adresse donnée était incorrecte, que c'était celle d'un voisin. Par ses beaux raisonnements, l'on reste chez soi, gardant sa proie au tigre affamé.

écouter la terre avant de parler. Ce qu'on perd en rapidité, on le gagne en réflexion, en humilité, en un je ne sais quoi à la fois grandiose et approprié. Se souvenir qu'on a affaire avec eux à une civilisation de la terre. Une des seules, la seule même qui vécut souterrainement son âge d'or, source vraisemblable de leur force magique. Encore maintenant, la règle générale est de passer l'âge mûr sous terre, plus exactement la fin de l'âge mûr. Ainsi, l'on reprend opportunément des forces pour la vieillesse, qui doit être l'âge de la libération. Le poseur de deuil vient à l'annonce de la mort, assombrit et attriste tout, comme le veut son métier, de taches et de cendres magiques. Tout prend un aspect vermineux, pouilleux, d'une désolation infinie, si bien qu'au spectacle laissé après son départ, les parents et les amis ne peuvent que pleurer, envahis d'une tristesse et d'un désespoir sans nom. Cette sage mesure a été adoptée et le métier créé afin que l'endeuillement soit vraiment irrésistible et que les proches n'aient pas à se forcer pour paraître affligés. Ils le sont extrêmement, au point que s'exhortent entre eux les sans-cœurs. « Ce ne sont que 2 jours à passer, disent-ils. Prenons courage, cela ne durera pas. » En effet, 2 jours plus tard, on rappelle le poseur de deuil qui enlève par son charme l'horreur et la désespérance que ses obligations l'avaient conduite à distribuer, et la famille soulagée reprend un air naturel.

C'était Dig, Dig, Diggers, l'émission des radios de la Fera. À l'honneur cette semaine, deux formations qui passent le cap de la première fois. Réma avec le disque Hassan, sorti le 28 août en autoproduction, et Romance avec Promis ce soir, disponible via ZRP depuis le 18 septembre. C'est la carte blanche de Loïc de Radio Dio à Saint-Étienne. Clôturer ce magazine avec la lecture concert Au pays de la magie, un texte de Henri Michaud et la musique d'Isabelle Blondin et Simon Lénard. 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

Bonsoir auditrices, auditeurs, c'est l'heure de retrouver Ghetto Vibes comme pratiquement tous les jeudis sur ce créneau 20h-21h. Vous êtes bien sur le 895 de Radio Duo. Ghetto Vibes, l'émission qui vous propose une sélection reggae music sur support vinyle. Ce soir c'est la 296e édition de Ghetto Vibes que j'ai intitulée The Forgotten Ones of Reggae Music. Les oubliés du reggae music. Car derrière les grands noms, les grandes stars, il y a une foultitude de gens qui ont essayé de percer dans la musique, qui ont fait quelques trucs. Et c'est sur ces artistes-là que je vais m'attarder ce soir. Alors bien sûr, il y en a énormément qui n'ont pas connu le succès dans le reggae. Ceux que j'ai sélectionnés ce soir sont vraiment des gens qui ont fait un tout petit nombre de sorties, de releases. 1, 2, 3, voire 4 singles, et puis après sont retournés, ont disparu, sont retournés à leurs activités initiales. Alors voilà, bien souvent c'était parce que les chansons étaient sorties sur des labels anecdotiques également, donc qui ne dépassaient pas, on va dire, la notoriété de leur paroisse ou de leur région. Ou alors c'était tout simplement parce que le talent n'était pas au rendez-vous, ou le style était trop mainstream pour sortir du lot, ou tout simplement parce que

c'est... On mettait une petite photo d'identité sur le côté du label, car en plus d'avoir le nom, on avait l'image. Ce morceau, ça se déroule au milieu des années 70 avec des accents de musique calypso, une autre musique traditionnelle de l'île de la Jamaïque. On commence donc cette 296e édition sans plus tarder avec Pianell Charles, Turn Them Back.

Et pour continuer la sélection, on va accueillir un duo ou un trio. J'ai pas réussi à analyser le nombre de voix dans le backing vocals. Ils vont par le nom de The Mighty Tops. Ils ont 3 singles à leur actif, dont celui-ci, Lonely Woman.

Et on continue tranquillement la sélection avec du Rasta Reggae. Le chanteur s'appelle Bright Winter. C'est une autoproduction. Ça s'appelle Words of Fire, sorti sur le label évocateur très biblique Fulfillment of Prophecy. Bright Winter.

Yes, c'était donc Bright Winter avec le titre Words of Fire. Il a sorti 4 45 tours sur son label, donc Fulfillment of Prophecy. Ça se passait dans les années 70. Si tu nous rejoins, l'émission ce soir est consacrée aux artistes oubliés du reggae, ceux qui n'ont produit, sorti que quelques singles, voire un seul single. C'est la 296e édition de Ghetto Vibes. Bienvenue. On va continuer avec l'artiste Lennox Anderson. Lui, il n'a sorti que deux singles, dont celui-ci, Babylon Must Fall.

Alors le morceau qui arrive maintenant dans la sélection est assez incroyable, assez particulier, pardon. Il s'agit plutôt d'un collectif de musiciens qui s'appelle The Rough Riders. Ils ont participé à une dizaine de projets, à une dizaine de chansons. Donc c'est déjà pas mal par rapport à l'émission où il y en a qui ont fait beaucoup moins de chansons que ça. J'ai pas l'artiste qui chante, mais la mélodie est incroyable. Et le chanteur, celui qui est derrière le micro, propose un style entre DJ et slam. Morceau que j'affectionne particulièrement, ça c'est Ghetto Vibe Selection, ça s'appelle Jazz Reggae The Rough Rider.

Yes, c'est tranquillement, j'ai retourné le 45 tours. On est sur la phase B de ce fameux jazz reggae interprété par The Rough Riders. Ça se passait sur le label Guava. On va partir maintenant sur une petite balade interprétée par monsieur Aaron Otar. Alors lui, il a fait 3 45 tours et puis s'en est allé. On va s'écouter Adios Amigo.

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1: Allez, le temps d'un 45 tours, on est parti en Angleterre pour écouter ce morceau que j'aime énormément qui s'appelle Nice and Slow, interprété par le chanteur DJ Streeter. Il n'en a fait que deux dans sa carrière sur le label Lucky, label anglais, ça se passe en 1976. On s'écoute tranquillement la face B, c'est bien connecté avec Ghetto Vibes tous les jeudis 20h-21h.

On va quitter l'Angleterre, on va quitter le style reggae milieu 70 pour arriver aux prémices des années Rub-A-Dub avec, encore une fois, c'est le thème de l'émission, un artiste éphémère. Il s'appelle Milton Sterling et interprète le titre Dreadlocked Jamboree.

Et on va rester dans le early rub-a-dub jamaïcain. Ça se passe en 1978. Encore un inconnu au bataillon, il s'appelle Ken Fife et ça s'appelle Rub Up on Natty.

On arrive maintenant en 1982, on est bien calé dans le rubadub. Il s'appelle Tony Ford, il n'a sorti que deux morceaux, mais attention, il s'est pas foutu du monde. Jusqu'à présent, je vous ai passé que des pressages originaux. Celui-ci est une represse sur format maxi 45 tours. L'original est très très dur à trouver à un prix décent. Je vous propose d'écouter ce Money Make the Mare Gallop interprété par Tony Ford, Ghetto Vibe Selection, you know.

Voilà, je vous invite, si vous êtes collectionneur de vinyle, à vous procurer ce magnifique maxi, originellement sorti en 45 tours, donc sur le maxi, qu'ils ont repressé. Ils ont mis la version vocale en face A et la version dub, en face B. On va laisser Tony Ford et on va accueillir l'artiste Stephen James pour un Lovers qui s'appelle I Need You Now. Je m'excuse d'avance pour la qualité sonore. Celui-ci est un peu vieux, il a vécu, il craque un petit peu.

Et voilà, l'émission touche à sa fin. C'était la 296e édition de Ghetto Vibes, The Forgotten Ones of Reggae Music. Les gens qui n'ont fait que quelques morceaux et qui s'en ont allés dans d'autres horizons. Je vous ai proposé voilà, un petit panorama de ce qui existait dans ce domaine-là. Il existe bien sûr plein d'autres morceaux anecdotiques dans le reggae, anecdotiques pas par le talent mais par la répercussion commerciale. Je vais vous laisser avec un dernier morceau. On est en 1984. Le groupe c'est Immortal Band. Le titre c'est Son. Je vous donne rendez-vous jeudi prochain. Même fréquence, même heure, même vibes. D'ici là, porte-toi bien. Guidance.

Duo t'a honoré de la présence de Trix, Thelma avec deux A, et à l'instant, c'était Midori, Hirano et Ko H sur le 895 et radioduo.org.

C'était donc un extrait de la cassette de Bravo Tunki et on écoute tout de suite Régis Turner et sa chanson d'amour, Les cours de maths.

Vous êtes toujours sur Radio Dio et on vient d'écouter un morceau de Lio qui s'appelle « J'aime un fantôme » et un morceau de Sainte qui est une musicienne de Nantes, Anne-Sophie Lecrureur. Et maintenant, on va écouter Archer Cassé.

vient d'écouter Archer Cassé, qui sait mettre des mots sur les douleurs de notre temps. Et maintenant, on va écouter Lytics.

C'était un extrait du vinyle de la Au revoir la société étrange, sorti sur SK Records, et on continue avec une cassette de Monotrophie, sortie elle aussi sur le label SK Records de Lyon.

C'était donc un extrait d'une cassette de Monotrophy et on va maintenant écouter un extrait d'une cassette de Les Dauphins et la Science, un groupe de Bruxelles. Et on continue dans la musique kraut et répétitive.

La prochaine cassette est une cassette éditée par Dain Lin Lin, qui n'est autre que Romain du groupe Baladur et qui a ramené de ses voyages à Java, à Bali ou encore à Sumatra des enregistrements faits sur place. On va en écouter un, donc on excuse un peu la qualité parce que tout a été enregistré sur place au téléphone en 2015. On écoute.

C'était donc Balladur et leur chanson Angka Satu, qui est une reprise d'un musicien, d'un chanteur indonésien qui s'appelle Kaka Andika. Et ce titre est tiré de l'album La Vallée étroite, sorti sur le Turc Mécanique l'année dernière. Et on continue maintenant avec TG Gondar, un chanteur bruxellois.

Vous êtes toujours sur Radio Dio et c'est toujours Morgane aux platines et je passe des cassettes, donc il y a des gros blancs. Maintenant, on va écouter Enze, qui est un groupe de Lyon et maintenant immigré à Bruxelles. Et ensuite, une petite surprise pop.

finir sur Madonna pour finir une journée. Et rien de mieux aussi pour introduire la prochaine musicienne qui s'appelle The Agnes Müller. Et pour comprendre un peu le personnage, elle décrit son groupe comme ça. Agnes Müller, c'est ma meilleure copine, mais elle habite trop loin pour jouer dans le groupe. Et là, je suis montée en voiture et je lui ai dit « Princesse, je ferai tout ce qu'il faut pour que tu sois fière de moi ». Et le délire, c'est genre pop bizarre. On l'écoute tout de suite.

0: Et on arrive à la fin de ce mix. C'était Kevin Colin et les Crazy Antonin, un groupe de Toulouse, et leur chanson 6000 fois.
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remplacement de produits, une nouvelle paire de possiblement contrefaites, et voilà.

On a écouté le producteur Ron, ça a été suivi par notre producteur palestinien cette fois, Omar Hamad. Et enfin, Ventre de biche sur le 895 de Dio.

Une instru du local Piloufaz a été suivie par la beatboxeuse multi-instrumentiste Kid Be Kid et par Alex Pilot, extrait de la compile Future Dub.

Reigns, Speech Double et Ashkabad en compagnie de Dubanko, vous êtes sur Duo.

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Vous venez d'entendre Paradoxe Obscur, ça a été suivi par la stéphanoise Mathilde Nègre et le projet Glauque sur Dio et nulle part ailleurs.

0: a écouté le groupe Bully, ça a été suivi par le projet de Yann Mackay qui s'intitule The Heavens. 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
1: C'était Floating par Schoolboy Q featuring 21 Savage. Et voici maintenant Fi Fi, une chanson de Tobé Nguyé avec Fat Nguyé.
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C'était Shania Mansour avec le morceau Beyrouth. Et voici maintenant Radio Inactive, un rappeur américain d'origine égyptienne. Le titre c'est Mint Tea et il y a La Caution en featuring.

Vous venez d'écouter Pull Up the People par MIA. Et voici Cypress Hill avec la version espagnole de Insane in the Brain, Loco en el Coco.

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Vous venez d'entendre l'excellent morceau Passé Futuriste par Mauvais Sang featuring Gunpowder et juste avant Sixth Floor avec Project Logic.

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Bonsoir, c'est Radical Jeune K-pop pour le deuxième set, tiers exclus, enfin la deuxième édition du live en direct du fil. Merci de nous regarder, de nous écouter. Et puis, bonne vidéo.

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On arrive à la fin de ce set, tiers exclus. Voilà, vous aurez pu un peu l'entendre, c'est une critique des exclus de cette société qui nous propose des solutions à choix double. Il y en a peut-être d'autres qu'on ne nous propose pas ou qu'on voit moins. Donc voilà, c'est pas une formule mathématique, tiers exclus, c'est quelque chose à entendre un peu comme on veut. Voilà, c'est une ode à la liberté. Petite dédicace à la Charbonnerie Crew. Ce sera en direct de Radio Dio.

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0: 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Merci, c'était Radical Jeune K-pop avec Perruche. À la vidéo, merci au fil, à la technique, à Radio Dio, à la Charbonnerie Crew, à tous les techniciens et à vous tous, public, qui continuez à nous regarder. Malgré ces conditions-là, on espère tous vous retrouver pour de vrai et pour de bon. Merci, bonne soirée.
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Quoi ? 8-9-5 Radio Dio, on a écouté Aqua Naru, qui a été suivi par le reggae de Jazz avec deux Z, et à l'instant les MC beatboxers de Under Control sur 8-9-5 qui vous emmène tout de suite à Saint-Étienne, une fois n'est pas coutume.

5, Radio Dio. On a écouté le crew stéphanois L'Entourloupe avec les voix de Troy Berkeley et Dub St. Jude. Ça a été suivi par le Jamaïcain Clinton Fearon. Et à l'instant enregistré en 1976, c'était Ifetayo Black Chouf Rhythm Band. Restez à l'antenne, on continue, on change d'ambiance.

89.5 Radio Dio. On a écouté de la folk de Boris Morusan et à l'instant le duo lyonnais Best of Bedlam, sorti chez les labels Dur et Doux et Another Record.

On a écouté Magone, le projet intitulé « Son parapluie », puis les Italiens de Movie Star Junkies sur le 895 de Radio Dio et radiodio.org. No.

Chloé, accompagnée de Vasilena Serafimova, a été suivie par Chusky and Wood et à l'instant OO, sorti sur le label In Fine. 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

0: Le projet lyonnais Bottom Bottom a été suivi par le projet solo de JB Denkeln. 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

Le duo stéphanois Guess What a été suivi par Tony Allen en featuring avec Sampa The Great, puis le rappeur Mickey Blanco. 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